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1: Bonjour, le prix du gazole a atteint un record historique ce dimanche en France, s'établissant à 2,41€ le litre en moyenne selon l'AFP. Alors que la crise au Moyen-Orient semble s'accélérer, spécialistes du secteur n'excluent pas une poursuite de la hausse des tarifs dans les semaines à venir. Certains n'hésitent pas à avancer le chiffre de 4€ le litre si aucune solution n'est trouvée d'ici la fin de l'année. La barre symbolique des 3€ a, elle, quasiment été franchie pour le gazole dans certaines régions comme en Alsace et dans les Pyrénées-Orientales. Emmanuel Macron et le Premier ministre canadien Mark Carney unis face aux menaces de Donald Trump. Réunis à Saint-Pierre-et-Miquelon, les deux dirigeants ont défendu leur souveraineté face aux récents propos d'annexion du président américain, qui a aussi menacé de rompre tout commerce avec l'Europe. La France et le Canada annoncent un rapprochement stratégique dans la pêche, la sécurité et l'énergie. Plusieurs milliers de personnes dans les rues hier en France contre la proposition de loi sur l'usage des armes par les forces de l'ordre. Ce texte voté en juillet à l'Assemblée instaure une présomption de légitime défense pour les policiers. Quelques heurts ont éclaté dans la capitale en fin de cortège. Et puis les policiers du syndicat Unité qui dénoncent de leur côté une situation intolérable après de violents affrontements à Saint-Pierre-des-Corps, près de Tourmes, dans la nuit de samedi à dimanche. Une intervention a dégénéré après une collision entre une voiture de police et un deux-roues. 9 membres des forces de l'ordre ont été blessés et 5 individus ont été interpellés et placés en garde à vue. En Allemagne, deuxième victoire pour le parti d'extrême droite AfD, qui arrive en tête dans une région du nord-est du pays, 2 semaines après sa victoire historique en Saxe-Anhalt. Et puis d'autres élections en Russie où, sans surprise, le parti de Vladimir Poutine a remporté les législatives ce dimanche avec 49,4% des voix selon les sondages de sortie des urnes. Un scrutin pour renouveler la Douma qui s'est déroulé sans opposition réelle tolérée par le Kremlin. L'Union européenne dénonce un scrutin verrouillé. Du sport et du cyclisme avec une belle médaille de bronze pour le français Paul Zeksas sur le contre-la-montre des championnats du monde de cyclisme et puis le belge Remco Evenepoel, lui, est sacré champion du monde. Enfin, en football, les Parisiens se sont imposés 2-1 face à Marseille qui s'enfonce encore un peu plus et qui devient désormais avant-dernier au classement de Ligue 1.

0: éphéméride. Nous sommes le lundi 21 septembre, 264e jour de l'année. Nous fêtons les Mathieu et les Déborah. Déborah est ambitieuse, autoritaire, courageuse, énergique, d'adaptation facile. Elle sait foncer le cas échéant pour saisir les opportunités. Le sens des réalités et du concret étant développé chez cette femme plutôt matérialiste. Journée mondiale de la maladie d'Alzheimer, journée internationale de la paix. Allez, il y a l'anniversaire de François Cluzet qui a 71 ans. Les 45 ans de Nicole Richie, l'animateur Stéphane Rothenberg à 59 ans. 37 ans pour Jason Derulo, l'écrivain Stephen King, 79 ans. 28 ans pour Tadej Pogacar, le coureur cycliste qui a eu une lourde chute sur la Vuelta il y a quelques semaines. Lui aussi est écrivain mais aussi réalisateur, Frédéric Becbédé à 61 ans. Et puis enfin chanteur principal du groupe Oasis, Liam Gallagher à 54 ans. Bon anniversaire à vous aussi, peut-être né un 21 septembre.
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1: Depuis 2023, Robert Pattinson a multiplié les tournages. Il le dit, il a bossé non-stop. Et c'est difficile de le contredire. Robert Pattinson aura été à l'affiche de 5 films en cette année 2026. On pense à l'Odyssée, The Drama, d'une partie 3, sans oublier un film Netflix, et la suite de The Batman, dont il vient de finir le tournage. Tournage qui a visiblement été compliqué pour lui, notamment les scènes de combat. Alors bref, tout ça fait que l'acteur a besoin de prendre du temps, de prendre des vacances. Et il l'annonce, ses vacances seront de longue durée. Alors pour info, la suite de Batman sortira dans les salles en février 2028. Robert Pattinson promet que cette suite s'annonce vraiment géniale.

0: Et voici votre chronique streaming VOD sur Demoiselle pour commencer la semaine côté VOD de propositions sur Netflix. D'abord Dong, une comédie sortie le 8 septembre dernier qui suit en fait un frère et une sœur dans une vie new-yorkaise plutôt mouvementée. Autre choix, l'envers du sport, Mr. T revient sur son parcours, sa célébrité fulgurante et l'image devenue culte qui l'a accompagné durant les années 80. Un documentaire consacré à la trajectoire de cette figure incontournable de la culture américaine. Bon streaming! 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

Bonjour à tous, on commence votre horoscope de ce lundi 21 septembre par les Béliers. Vous avez tout intérêt à jouer carte sur table. Votre honnêteté, lorsqu'elle est accompagnée de tact, peut vous permettre de construire de bonnes relations. Taureau, pourquoi rester dans votre coin? Une sortie en groupe ou une activité partagée pourrait vous faire du bien. Gémeaux, vous avez besoin de vous amuser, de retrouver ce petit grain de folie. Cancer, l'envie de rencontrer du monde vous gagne. Du côté des Lions, vos relations prennent une tournure beaucoup plus légère. Vierge, certaines réponses ne se trouvent pas dans les raisonnements. Balance, gardez vos idées pour vous, ne les fera pas grandir. Partagez vos réflexions. Scorpion, les circonstances semblent vous donner un petit coup de pouce. Sagittaire, votre enthousiasme est communicatif. Capricorne, face à une remarque désagréable, ne tombez pas dans le piège de la réaction immédiate. Verseau, un petit geste d'affection pourrait transformer votre journée. Et enfin les Poissons, un échange honnête pourrait dissiper une incompréhension. Je vous souhaite à tous une très belle journée.

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0: Merci de nous avoir rejoints sur Demoiselle. Excellente matinée à nos côtés. Il est déjà 7h sur Demoiselle.
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7: Bonjour, la France et le Canada, main dans la main. Emmanuel Macron et le Premier ministre canadien McCartney ont assuré qu'ils vont travailler à un rapprochement. C'était lors d'un déplacement à Saint-Pierre et Miquelon. Les deux dirigeants ont défendu leur souveraineté face aux récents propos du président américain. Emmanuel Macron, qui pourra d'ailleurs en discuter aujourd'hui avec Donald Trump à New York, dans le cadre de leur participation à l'Assemblée générale de l'ONU. Les deux dirigeants vont s'entretenir dans un débat qui s'annonce houleux, puisque Donald Trump menaçait récemment d'arrêter les échanges commerciaux avec les 27 si l'UE fait du Canada le premier pays membre associé de l'Union européenne. Pendant ce temps, le prix du gazole lui tutoie les sommets. Ce dimanche en France, il s'est établi à 2,41 € le litre en moyenne, selon l'AFP. Alors que la crise au Moyen-Orient semble s'accélérer, les spécialistes du secteur tablent sur une hausse continue des tarifs si on ne trouve pas de solution concernant la crise au Moyen-Orient. Plusieurs milliers de personnes dans les rues hier en France contre la proposition de loi sur l'usage des armes par les forces de l'ordre. Le texte voté en juillet dernier à l'Assemblée instaure une présomption de légitime défense pour les policiers. Quelques heures ont éclaté dans la capitale en fin de cortège. Et puis parallèlement, les policiers du syndicat Unité dénoncent une situation intolérable après de violents affrontements à Saint-Pierre-des-Corps près de Tours ce week-end. Une intervention qui a dégénéré après une collision entre une voiture de police et une moto. 9 membres des forces de l'ordre ont été blessés et 5 personnes ont été interpellées et placées en garde à vue. En Allemagne, deuxième victoire d'affilée pour le parti d'extrême droite AFD qui arrive en tête dans une région du nord-est du pays, 2 semaines après sa victoire historique en Saxe-Anhalt. D'autres élections en Russie cette fois-ci où, sans surprise, le parti de Vladimir Poutine a remporté les législatives ce dimanche. Un scrutin pour renouveler la Douma qui s'est déroulé sans opposition réelle tolérée par le Kremlin. L'Union européenne dénonce un scrutin verrouillé. Du sport et du cyclisme avec une belle médaille de bronze pour le français Paul Sexas sur le contre-la-montre des championnats du monde de cyclisme. Le belge Remco Evenepoel, lui, est sacré champion du monde avec une médaille d'or. Et puis enfin en football, les Parisiens se sont imposés 2-1 hier face à Marseille qui s'enfonce de son côté encore un peu plus. Le club est désormais avant-dernier au classement en Ligue.
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0: Excellente matinée à notre compagnie et surtout merci de nous avoir rejoints sur votre radio en Charente-Maritime. Ces demoiselles que vous écoutez, bon réveil, nous sommes aujourd'hui le lundi 21 septembre. Bonne fête au Mathieu, 264e jour de l'année au programme. Non, on aurait dû se coucher plus tôt, l'information locale et départementale, 7h15 aux côtés d'Adrien Vivenne sur Demoiselles. On s'intéressera également à votre météo et au sport. Auparavant, Arnold Turboost et Laurie Sky en programmation. Enfin.
1: 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Je vous présente mon nouveau titre en featuring avec Étienne Dao. Voici Laurie Sky sur la radio d'ici.

0: La voix essentielle d'Étienne Dao, hein, qui accompagne bien sûr Arnold Turbus sur Demoiselle avec le titre Laurie Sky.
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0: Et en ce lundi, et en cette Saint-Mathieu, quelques anniversaires à fêter. Joyeux anniversaire aux chanteurs et chanteuses. La chanteuse Erza Mokoli, 21 ans aujourd'hui. Jason Derulo à 37 ans. La chanteuse également Véronica Antico à 48 ans. L'inimitable chanteur Liam Gallagher, lui à 54 ans aujourd'hui. Alex Vizorek, 45 ans, partage sa date avec le ventriloque David Michel, qui a 81 ans aujourd'hui. L'animateur et animatrice de télévision, l'animateur Stéphane Rothenberg à 59 ans, 41 ans pour Chloé Nabédian. N'oubliez pas également Nicole Richie qui a 45 ans aujourd'hui, personnalité américaine du divertissement. Voilà pour les quelques anniversaires à fêter dans quelques instants. Rendez-vous entre autres avec Adrien Viven pour l'information locale et départementale et la bande à Bono. Ah oui, dans le prochain quart d'heure, le groupe U2 avec Fireflies en programmation également. ABBA avec Voulez-vous. A tout de suite sur Demoiselle.
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0: Le groupe Abba à l'instant sur Demoiselle avec le titre Voulez-vous sur la radio lycée.
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0: Il est déjà 7h15, voici l'information locale et départementale.
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0: Et nous retrouvons sur Demoiselle les titres de l'info d'ici Adrien Vivenne.
3: À Rochefort, plus de 300 logements taxés car inoccupés. La ville de Rochefort compte de nombreux appartements vacants. Ça rapporte de l'argent, mais les élus préféraient qu'ils soient loués. La première saison de Pense Aidant à Royan. Il s'agit de soutenir et d'accompagner les aidants et de les inviter à se faire connaître. Et enfin du sport avec le rugby et la défaite du Stade Rochelet face au Racing ce week-end. Et les résultats sportifs du week-end avec Patrick Adriensson. C'est la météo, un ciel voilé avec un mercure estival pour ce lundi.
0: L'info d'ici, le journal Adrien, bonjour.
3: Bonjour Mickaël, bonjour à tous. À La Rochelle, un homme de 62 ans est porté disparu depuis mercredi dernier. La police nationale a lancé un appel à témoins pour Philippe Meheust, âgé de 62 ans, les cheveux courts et gris. Sur la photo de l'avis de recherche, il porte des lunettes, il fait 1m78 de corpulence normale. La police n'a aucune indication sur sa tenue vestimentaire au moment de sa disparition. Si vous avez la moindre information, contactez le commissariat de La Rochelle au numéro de téléphone suivant, le 05 46 51 36 01. Diminuer le nombre de logements inoccupés à Rochefort, c'est l'objectif de la TVLH, la taxe sur la vacance de locaux d'habitation, ou plus simplement dit sur les logements qui ne sont pas loués, qui a été instituée au dernier conseil municipal. Il s'agit d'inciter les propriétaires. Une nouvelle taxe donc, fruit d'une fusion entre la taxe sur les logements vacants et la taxe d'habitation sur les logements vacants. Pour l'instant, un peu plus de 300 logements sont concernés par cette taxe et elle rapporte un peu d'argent à la ville. Jacques Jolin, adjoint au maire chargé des finances.
4: 2025, il y a 303 logements qui ont été taxés. Alors il y en a sûrement plus, mais il y en a qui sont en travaux, il y en a qui ont des... Enfin bon, mais il y a eu 303 logements taxés pour 174 000 euros. Le taux était donc, comme je vous l'ai dit, de 15,67%. Ce qui fait, si je calcule vite, un peu plus de 500 euros par logement. Une moyenne, hein. Il y a des logements d'une pièce, il y a des logements de 3 pièces ou 4 pièces. Donc voilà, en 2025, et j'espère qu'en 2026, il y en aura encore moins. Et j'aimerais bien que cette taxe disparaisse. C'est rêvé, mais j'aimerais bien qu'elle disparaisse. Ça voudrait dire que les propriétaires ont remis sur le marché des logements qu'on peut habiter. Donc j'espère... Alors après, est-ce que ce taux sera augmenté? Je ne sais pas, on verra ça l'année prochaine. Mais aujourd'hui, il est de 15,67%. Et il n'y a que 303 logements qui ont été taxés. Ce qui est déjà pas mal. Mais ceux qui font des travaux en cours d'année ne sont pas assujettis à cette taxe.
3: Le taux de cette TVLH fera l'objet d'une autre délibération en début d'année prochaine. Attention aux baïnes ce lundi pour les baigneurs et baigneuses encore présents dans le département. Risque maximal annonce la préfecture aux baïnes. 5 communes du département sont particulièrement concernées. Grand Village, Plage, Saint-Georges-d'Oléron, Saint-Trojan, La Tremblade et enfin les Mattes. Et sur l'île de Ré, lancement de travaux aujourd'hui. Il concerne un nouveau chantier au giratoire de la passe à la Couarte-sur-Mer pour l'aménagement d'un itinéraire cyclable. Prendre soin des aidants, c'est l'objectif d'un programme lancé par la ville de Royan et qui fait sa rentrée cet après-midi avec une réunion publique organisée à la Maison des Associations. Il fait écho au programme Pensa pour préserver le capital santé des seniors, mais s'adresse donc plus particulièrement à celles et ceux qui aident au quotidien un proche et qui ne ménagent pas leurs efforts, mais qui doivent également se préserver. Pour qu'ils prennent soin d'eux, de nombreux ateliers leur sont proposés. Eliane Sirolanou, adjointe au maire de Royan.
5: C'est une déclinaison, on va dire, pense ça si vous voulez, mais c'est distinct, parce que là, il s'agit vraiment d'accompagner, de soutenir les aidants dans leur rôle, et également de prévenir l'isolement et leur épuisement. Donc c'est quand même différent, ce sont des ateliers qui sont particuliers, qui sont vraiment faits par des spécialistes, on va dire, cette fois-ci. Le type d'atelier, vous voyez, c'est... C'est se connaître, c'est gérer la douleur et les médicaments, c'est apprendre un peu de réflexologie pour pouvoir l'exercer sur son aider, on va dire. Des conseils pratiques de nutrition. Voilà, c'est, si vous voulez, pour les dents, une façon de décompresser pour être plus opérationnel auprès de son aidé.
3: Des aidants qui s'ignorent, beaucoup d'entre eux n'osent pas demander de soutien, c'est pourtant essentiel pour eux, souligne Eliane Cirolanou. La réunion de rentrée de Pense Aidant, ça se tient cet après-midi à 15h à la Maison des Associations à Royan. Et à la maternité de Saintes, une nouvelle session de la résidence artistique « Recommencer le monde » est proposée aux futurs et jeunes parents. Le projet, imaginé par Alice Quin et Maud Glomo, mêle danse, écriture, relaxation, massage et échange autour de la grossesse et de la parentalité. Les professionnels de la maternité participent également à cette démarche de création. Les ateliers sont gratuits, sans pratique artistique préalable et accessibles sur inscription. Aux femmes enceintes, aux coparents et aux jeunes parents accompagnés de leur bébé. Et sur l'agenda, à Tonnet-Charente, le conseil municipal se réunit ce soir à 19h à la salle du conseil de la mairie. Et du sport pour finir ce journal avec du rugby. Samedi après-midi, le Stade Rochelet recevait en levée de rideau de la troisième journée de Top 14 la formation du Racing 92 qui devait à tout prix elle se reprendre après deux sévères défaites encaissées face à Lyon et l'UBB. Les hommes de Patrice Collazo sont repartis du Stade de Flandre avec une victoire sur le score de 20-10. Les Rochelais perdent dans le même temps le point de bonus défensive. Oscar Jégou analyse froidement cette défaite.
6: Moi, je pense que tout le match, on s'est un peu trompé. Je pense qu'on s'est pris, pour d'autres et au final, on passe à côté face à une très belle équipe du Racing qui a mis beaucoup plus d'agressivité que nous. Et à la fin, forcément, bah, ils en sortent gagnants. Donc, voilà, très, très déçu ce soir. Et effectivement. Ils ont été bien meilleurs que nous. Ouais, on avait mis le focus sur ça, sur les deux premières journées. Et je pense que, comme plein de secteurs, on s'est dit que c'était acquis. Donc, on a baissé le curseur sur ce troisième match. Et on en paye les frais. Donc, voilà, il faut se remettre en question. Il faut se regarder dans le miroir tout autant qu'on est ce soir. Et pour pouvoir aller faire une performance à Pau. Parce que. On a été très faible ce soir sur plein de secteurs. Ouais, complètement, c'était passé le message, comme quoi ça allait être un match avec beaucoup d'agressivité, qu'ils allaient venir chercher quelque chose forcément ici, mais je pense qu'on n'était pas assez préparé. C'est beau de se le dire la semaine, mais voilà, on n'a pas mis les actes sur le terrain et on a pris des rafales tout simplement et on perd même le point de bonus à la fin. Donc, C'est une belle leçon qu'on doit tirer ce soir et surtout pas réitérer ça dans la saison parce que ben voilà, c'est pas parce qu'on gagne deux matchs que c'est fait. Bah ben ouais, on était tous en alerte. Après on voulait pas trop parler d'eux aussi pour se concentrer sur notre jeu, mais finalement on n'a même pas mis notre jeu en place donc on s'est trompé sur les deux. Peut-être être plus attentif à eux la prochaine fois et surtout, nous, si on se concentre que sur nous, au moins imposer notre rugby, avoir des ballons, imposer nos séquences, et c'est pas chose faite ce soir. Donc, ouais, une belle défense de la part du Racing, mais comme j'ai dit, je trouve qu'on n'était pas en place sur nos structures. Et puis les seuls ballons qu'on aurait pu conclure, on a fait des fautes de main. Donc, voilà, même en zone de marque, je trouve qu'on n'a pas été, conquérant. Donc, voilà, je pense qu'il y a vraiment peu de choses à tirer ce soir, mis à part la bonne défense en fin de première mi-temps, mais c'est trop peu sur un match de rugby top 14.
3: Et le week-end prochain, les Maritimes se rendront à Pau, dans le sud-ouest. Et on termine cette page sport et ce journal avec les résultats sportifs du week-end avec Patrick Adrien-Sens.
7: Bonjour Adrien, nous commençons ce résumé sportif du week-end par le rugby en top 14 samedi après-midi. Les Rochelais ont subi leur première défaite à domicile face au Racing, l'équipe de Patrice Colazzo. Les Racingmen s'imposent 20-10. Gros coup d'arrêt donc pour les Rochelais après les deux victoires face à Toulouse et Toulon. En fédéral, le 3, c'était la deuxième journée. Rochefort s'est très largement imposé face à Sainte-Foy-la-Grande sur le score de 62-10 et du coup en poche le bonus offensif. Puis le Borough a battu Poitiers. Là, c'est une sacrée surprise, 42-35. Et le match Sainte-Chinon a dû être reporté suite à tous les problèmes autour du stade de Yvon Chevalier vis-à-vis de la Coupe de France de football. En Régional 1, c'était la reprise et Royan n'a pas fait de détails face à Nieul l'Espoir, 36-3. Handball, vendredi soir en Pro League, les Saintes se sont inclinés face à Cournon d'Auvergne sur le score de 26-32. Il va falloir se reprendre vendredi avec la réception de l'équipe de Besançon. En National 2 féminine, les filles de Onis sont venues à bout de l'équipe de Mamers sur le score de 36-33. On passe maintenant au basket. En National 2, les Rochelaises ont subi ce week-end leur première défaite à domicile face à Basket Land. Elles s'inclinent 63-76. Par contre, très belle performance en National 3 féminine des filles de Étré. Les joueuses d'Elsa Virine sont allées s'imposer pour la deuxième journée à Caussade, 69-47. Et puis on termine le basket avec la régionale de masculine et la courte défaite d'un point de Sainte dans sa salle face à la réserve du CEP Poitiers, 69-70. Du football maintenant en championnat de régional 1, Périgny a été battu à Limoges 3-1. En régional 2, eh bien les équipes girondines n'ont pas fait de cadeaux au Maritime. Rochefort est défait à Libourne 4-2. La Rochelle est battue à Lormont 1-0. Et puis on terminera avec ce troisième tour de la Coupe de France. Finalement, le match entre les Girondins de Bordeaux et Saintes s'est achevé sur la victoire de Bordeaux 4-0. C'est un peu quelque part après toutes ces péripéties, la montagne qui accouche d'une souris. Et on terminera avec du tennis de table et coup de chapeau donc aux joueurs de Saintes qui pour leur remontée en National 3 sont allés s'imposer lors de la première journée à Rouen sur le score de 8-4. Voilà donc Adrien, le résumé sportif du week-end.
3: Merci Patrick. On passe maintenant aux nouvelles du ciel.
2: Le temps qu'il fera aujourd'hui avec Météo de la Charente-Maritime. Pour des prévisions locales fiables sur notre département, rendez-vous sur la page Facebook Météo de la Charente-Maritime.
3: Alors qu'est-ce qui nous attend pour débuter cette semaine, Mickaël ?
8: Eh bien le temps s'annonce largement ensoleillé sur la Charente-Maritime après une matinée plutôt fraîche. Le ciel reste dégagé avec peu de nuages. Les températures actuellement à 14 à 16 degrés pour les minimales, jusqu'à 28 degrés cet après-midi. Demain, mardi, le soleil s'impose encore avec des hausses de température à prévoir au moins jusqu'à mercredi voire jeudi.
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3: Merci d'avoir suivi cette édition. Retour de l'information locale et départementale à 7h50 avec l'Expresso de l'Info.
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8: Bienvenue, merci de nous avoir rejoints sur Demoiselle. Nous sommes le lundi 21 septembre. Comment vous allez ce matin ? Bien, j'espère. Dans quelques minutes, on parle sport, mais sport au niveau national avec quelques résultats. C'est dans quelques instants avec Anthony Verpillon. On s'arrêtera également sur les pronostics avec Tom Kazak sur Demoiselle. Et puis Julien arrivera tout à l'heure, hein, aux alentours des 7h45 pour l'horoscope du jour. Alain Bachung, Osée Joséphine, excellent réveil avec Demoiselle.
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0: 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Alain Bachung sur Demoiselle, 7h32.
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0: Avec Anthony Verpillon.
2: Bonjour à toutes et à tous, on débute avec du football et le PSG a battu l'OM hier soir au Vélodrome pour le classique qui se disputait en clôture de la 5e journée de Ligue 1. Tout s'est joué en moins de 10 minutes. En seconde période, Ferran Torres a ouvert la marque à la 66e minute de jeu. Angel Gomez a égalisé pour les Marseillais avant que Marquinhos ne redonne définitivement l'avantage aux Parisiens à la 75e minute. Avec ce succès de 1-2, le PSG se retrouve 6e à 5 points du leader Monaco. En revanche, l'OM perd son 5e match consécutif, toutes compétitions confondues, et pointe à une peu reluisante 17e et place de relégable après 5 journées seulement. 2-1, c'était le score visiblement en Ligue 1 hier. Auxerre a battu Brest sur ce score. 2-1 également pour Nice face à Lille. Et cela faisait un an que les Aiglons ne s'étaient plus imposés à domicile en Ligue 1. Et puis en fin d'après-midi hier, le Real Madrid s'est incliné dans le derby face à l'Atlético. Les Colchoneros se sont imposés 2-1 également avec la manière, puisque le Real n'est revenu que très tardivement dans la partie. Et désormais place à 15 jours de trêve internationale. Il y a déjà du changement dans la liste des joueurs français annoncés par Zinedine Zidane jeudi dernier. Le troisième gardien, Robin Rissière, a déclaré forfait, blessé à une côte. Il est remplacé par le gardien de Côme, Jean Butez, qui va découvrir l'équipe de France. L'équipe de France qui se déplacera en Turquie le 25 septembre à 20h45, puis en Belgique le 28 septembre à 20h45 également, avant de recevoir l'Italie le 2 octobre à 20h45 et la Belgique le 5 octobre. Du cyclisme avec la très belle performance de Paul Sexas hier soir sur le contre-la-montre individuel lors des championnats du monde à Montréal. Le français est arrivé 3e de l'exercice, dominé une nouvelle fois par le belge Remco Evenepoel et qui remporte son 4e titre de la discipline. En tennis, la française Clara Burel a remporté le tournoi WTA 125 de Valence hier. Et puis en rugby, l'UBB a facilement battu le Stade français 40-10 en clôture de la 3e journée de Top 14. Très belle journée de sport.
0: Fireflies, c'est bien sûr YouTube avec Martin Garrix sur Demoiselle et pour vous réveiller. Dans quelques instants, Tom Kazak et les pronostics qui piquent sur la radio d'ici.
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0: Fireflies sur Demoiselle, hein, c'est bien sûr le titre de Martin Garrix en featuring U2 à l'instant sur Demoiselle. C'était bien sûr la bande à Benoît, 7h passées de 39 minutes. Voici Tom Kazak. Hein.
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2: Bonjour, bonjour à tous. Direction le nord de la France et l'hippodrome de La Capelle à l'occasion du Quintet Plus de ce lundi 21 septembre 2026. Disputé dans le prix de Laon sur les 2750 mètres de la piste corde à gauche, ils seront 16 protagonistes à en découdre pour la victoire. Départ prévu 13h55. En tête de notre sélection, le 12, jugé sur sa vraie valeur, il peut à très belle cote mettre tout le monde d'accord. Celui du 14, Inshot Jocelyn, pris en note le jour de sa rentrée, il devrait progresser sur celle-ci et de nouveau s'illustrer. Le 8, Jalimède, sur un parcours à son entière convenance. Le 13, Indien de Fontaine, incontournable en pareille société. Et enfin, le 15, Inérite, sur la montante actuellement, il complétera notre sélection. Une sélection que vous pouvez retrouver sur ma chaîne YouTube, Tom Kazak, les pronostics.

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1: 7h passées de 40 minutes. Dans les prochaines minutes, rendez-vous avec l'horoscope aux côtés, bien sûr, de Julia sur la radio d'ici. L'information locale et départementale, l'expresso de l'info avec Adrien Vivaine et votre météo marine. L'artiste qui arrive à dévoiler le 4 septembre dernier son nouveau single intitulé « Sous influence ». Et d'ailleurs, le single est à suivre après la pause publicitaire sur Demoiselle.
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1: Travaille également un nouvel album, on verra ça bien sûr dans les prochaines semaines et on vous en parlera sur Demoiselle. À tout de suite.
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0: Allez, on retrouve Julia pour l'horoscope du jour.
1: Bonjour à tous, on commence votre horoscope de ce lundi 21 septembre par les béliers. Vous avez tout intérêt à jouer carte sur table. Votre honnêteté, lorsqu'elle est accompagnée de tact, peut vous permettre de construire de bonnes relations.
2: Taureau, pourquoi rester dans votre coin? Une sortie en groupe ou une activité partagée pourrait vous faire du bien.
3: Gémeaux, vous avez besoin de vous amuser, de retrouver ce petit grain de folie.
4: Cancer, l'envie de rencontrer du monde vous gagne.
5: Du côté des lions, vos relations prennent une tournure beaucoup plus légère.
6: Vierge, certaines réponses ne se trouvent pas dans les raisonnements.
7: Balance, gardez vos idées pour vous, ne les fera pas grandir.
8: Partagez vos réflexions.
9: Scorpion, les circonstances semblent vous donner un petit coup de pouce.
10: Sagittaire, votre enthousiasme est communicatif.
11: Capricorne, face à une remarque désagréable, ne tombez pas dans le piège de la réaction immédiate.
12: Verseau, un petit geste d'affection pourrait transformer votre journée.
13: Et enfin les poissons, un échange honnête pourrait dissiper une incompréhension.
14: Je vous souhaite à tous une très belle journée.
0: Merci Julia, on vous retrouve dans une heure.
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0: À suivre sur Demoiselle, l'expresso de l'info.
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0: Le dernier Eddie de Préto à l'instant sur Demoiselle, c'était bien sûr Sous Influence. Il est tout juste 7h50 sur Demoiselle.
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0: Et l'expresso de l'info avec Adrien Vivenne.
2: À La Rochelle, un homme de 62 ans porté disparu depuis mercredi dernier. La police nationale a lancé un appel à témoins pour Philippe Meust, âgé de 62 ans, les cheveux courts et gris. Sur la photo de l'avis de recherche, il porte des lunettes, il fait 1m78 de corpulence normale. La police n'a aucune indication sur sa tenue vestimentaire. Si vous avez la moindre information, contactez le commissariat de La Rochelle au numéro de téléphone suivant, le 05 46 51 36 01. Diminuer le nombre de logements inoccupés à Rochefort, c'est l'objectif de la TVLH, la taxe sur la vacance des locaux d'habitation, ou plus simplement dit sur les logements qui ne sont pas loués, qui a été instituée au dernier conseil municipal. Il s'agit d'inciter les propriétaires. Une nouvelle taxe, fruit d'une fusion entre la taxe sur les logements vacants et la taxe d'habitation sur les logements vacants. Pour l'instant, un peu plus de 300 logements sont concernés par cette taxe. Et attention aux baïnes sur les plages du département ce lundi, avec un risque maximal, annonce la préfecture. 5 communes particulièrement touchées, le Grand Village Plage, Saint-Georges-d'Oléron, Saint-Trojan, La Tremblade et enfin les Mattes. Et un lancement de travaux aujourd'hui sur l'île de Ré. Le département entame un nouveau chantier au giratoire de la passe à la Couarte-sur-Mer pour l'aménagement d'un itinéraire cyclable. Prendre soin des aidants, c'est l'objectif d'un programme lancé par la ville de Royan et qui fait sa rentrée cet après-midi avec une réunion publique organisée à la Maison des Associations. Il fait écho au programme PONSA pour préserver le capital santé des seniors, mais il s'adresse donc plus particulièrement à celles et ceux qui aident au quotidien un proche, qui ne ménagent pas leurs efforts, mais qui doivent également se préserver des aidants qui s'ignorent. Beaucoup d'entre eux n'osent pas demander de soutien. C'est pourtant essentiel, souligne Elia Sirolanou, l'adjointe au maire de Royan. La réunion de rentrée pensée dans se tient cet après-midi à 15h à la Maison des Associations de Royan. Et à Sainte, c'est la maternité qui lance une nouvelle session de la résidence d'artistes Recommencer le monde. Elle est proposée aux futurs et jeunes parents. Le projet imaginé par Alice Quin et Maud Glomo mêle danse, écriture, relaxation, massage, et échange autour de la grossesse et de la parentalité. Les professionnels de la maternité participent également à cette démarche de création. Les ateliers sont gratuits, sans pratique artistique préalable et accessibles sur inscription aux femmes enceintes, aux coparents et aux jeunes parents accompagnés de leur bébé. Et enfin, sur l'agenda à Tonnet-Charente, le conseil municipal se réunit ce soir à 19h à la salle du conseil de la mairie.
0: 8h passées de 53 minutes, il est temps pour nous de retrouver la météo marine.
2: Pas d'avis de vent fort en cours ni prévu, les prévisions. Pour aujourd'hui, un vent d'est à nord-est 2 à 4 Beaufort, fraîchissant nord à nord-ouest 4 à 5 l'après-midi, avec une mer agitée, localement peu agitée, avec une houle de nord-ouest 1 mètre à 1 mètre 50, un temps peu nuageux et une bonne visibilité. À la Cotinière, la marée haute à 14h04, basse à 19h56, coefficient de marée 24 et 26.
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0: Allez, Adrien revient tout à l'heure sur Demoiselle à 8h15 sur la radio d'ici. Notre journal national et international dans quelques instants. Ce sera bien sûr avec Frédéric Fouquet sur Demoiselle. On s'intéressera également à votre éphéméride. Excellent réveil, 7h passées de 55 minutes.
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0: C'était Phil Collins à l'instant avec le single True Colors sur la radio d'ici. À suivre aussi dans quelques minutes. Merci de votre fidélité à Demoiselle, merci de nous avoir rejoints. Il est déjà 8h. 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
7: Bonjour, la France et le Canada veulent se rapprocher. Emmanuel Macron et le Premier ministre canadien McCarthy en ont discuté ce week-end lors d'un déplacement à Saint-Pierre et Miquelon. Ils vont travailler à un rapprochement. Les deux dirigeants ont défendu leur souveraineté face au président américain. Emmanuel Macron, qui pourra d'ailleurs en discuter en personne avec Donald Trump aujourd'hui à New York, puisqu'ils participent tous les deux à l'Assemblée générale de l'ONU. Un entretien qui s'annonce houleux, puisque Donald Trump menaçait la semaine dernière d'arrêter les échanges commerciaux avec l'UE. Le prix du gazole tout en haut ce dimanche à 2,41 € le litre en moyenne selon l'AFP. Alors que la crise au Moyen-Orient semble s'accélérer encore, les spécialistes du secteur s'accordent sur une hausse continue de ces tarifs si on ne trouve pas de solution concernant la crise au Moyen-Orient. Plusieurs milliers de personnes dans les rues hier en France contre la proposition de loi sur l'usage des armes par les forces de l'ordre. Un texte voté en juillet à l'Assemblée qui instaure une présomption de légitime défense pour les policiers. Quelques heures ont éclaté dans la capitale en fin de cortège. Parallèlement, les policiers du syndicat Unité dénoncent une situation intolérable. Après de violents affrontements à Saint-Pierre-des-Corps près de Tours dans la nuit de samedi à dimanche, une intervention a dégénéré après une collision entre une voiture de police et une moto. 9 membres des forces de l'ordre ont été blessés, 5 personnes interpellées. Et puis la garde à vue du policier a, elle, été levée. L'agent a été déféré au tribunal et placé sous statut de témoin assisté par le juge d'instruction. En Allemagne, deuxième victoire d'affilée pour le parti d'extrême droite AfD qui arrive en tête dans une région du nord-est du pays, 2 semaines après sa victoire historique en Saxe-Anhalt. D'autres élections en Russie, cette fois-ci où, sans surprise, le parti de Vladimir Poutine a remporté les législatives ce dimanche. Ce scrutin pour renouveler la Douma s'est déroulé sans véritable opposition, aucune tolérée par le Kremlin. L'Union européenne dénonce un scrutin verrouillé. Il y avait aussi du sport ce week-end avec les Parisiens en football qui se sont imposés 2-1 face à Marseille qui s'enfonce encore un peu plus dans le classement de Ligue 1 puisque le club est désormais avant-dernier de la compétition. Et puis en cyclisme, à noter la médaille de bronze du français Paul Sexas sur le contre-la-montre des championnats du monde de cyclisme alors que le belge Remco Evenepoel est lui sacré champion. Champion du monde.
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0: C'est le lundi, merci de nous avoir rejoints sur Demoiselle. Nous sommes le 21 septembre. Bonne fête au Mathieu aujourd'hui, 264e jour de l'année. Aujourd'hui, vous le savez, c'est aussi la journée mondiale de la maladie d'Alzheimer. Un rendez-vous pour sensibiliser et soutenir malades et proches. Si vous avez envie de plus d'informations, rendez-vous sur vivreavecelamaladiedalzheimer.fr. Il y a, de quoi comprendre, de quoi apprendre et se soigner également. Allez regarder absolument. Et voici Oshi.
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0: Oshi, à l'instant sur Demoiselle, c'était le titre Pleurer en dansant.
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0: Lundi 21 septembre aujourd'hui, bonne fête aux Mathieu. Quelques anniversaires à fêter. Erza Mukoli, 21 ans aujourd'hui, c'est une chanteuse. Le chanteur Jason Derulo a 37 ans. Joyeux anniversaire également à Véronica Antico qui a 48 ans. L'inimitable chanteur Alan Gallagher, lui, a 54 ans du côté de l'humour. Alex Vizorek, a 45 ans. Bon anniversaire également au ventriloque. David Michel, 81 ans. Côté télévision, Stéphane Rothenberg a 59 ans aujourd'hui. Chloé Nebadian a 41 ans. On n'oubliera pas Nicole Richie, la fille de Lionel Richie. Elle fête aujourd'hui ses 45 ans. Et puis on termine avec les acteurs et actrices. Luke Wilson a 55 ans. Olivia Bonamy, elle, a 54 ans. Bon anniversaire également à François Cluzet, 71 ans. Bill Murray a 76 ans. Bon anniversaire également à Philippe Cobert qui a tout juste 76 ans. À suivre en musique, Elton John, Sacrifice. Et puis l'information locale et départementale avec Adrien Vivenne sur Demoiselle. A tout de suite.
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0: Elton John hein, sur Demoiselle avec Sacrifice, à l'instant sur la radio d'ici. Merci de votre fidélité à Demoiselle, votre radio en Charente-Maritime. Dans quelques minutes, vous avez forcément rendez-vous avec votre point météo sur Demoiselle. Une nouvelle journée très ensoleillée, on en reparle dans quelques instants sur la radio d'ici. Et il est déjà 8h15, c'est le journal.
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0: Et nous retrouvons sur Demoiselle les titres de l'info d'ici.
4: À Rochefort, plus de 300 logements taxés car inoccupés. La ville de Rochefort compte de nombreux appartements vacants. Ça rapporte de l'argent, mais les élus préféraient qu'ils soient loués. La première saison de Pensez dans à Royan, il s'agit de soutenir et d'accompagner les aidants et de les inviter à se faire connaître. Et enfin du sport avec le rugby, et on reviendra sur la défaite du Stade Rochelet face au Racing 92 ce week-end, ainsi que sur les autres résultats sportifs avec Patrick Adriensen. C'est la météo, un ciel voilé avec un mercure estival pour ce lundi.
0: L'info d'ici, le journal, Adrien Vivenne, bonjour.
4: Bonjour Mickaël, bonjour à tous. À La Rochelle, un homme de 62 ans est porté disparu depuis mercredi dernier. La police nationale a lancé un appel à témoins pour Philippe Meust, âgé de 62 ans, les cheveux courts et gris. Sur la photo de l'avis de recherche, il porte des lunettes, il fait 1m78 de corpulence normale. La police n'a aucune indication sur sa tenue vestimentaire. Si vous avez la moindre information, contactez le commissariat de La Rochelle au numéro de téléphone suivant, le 05 46 51 36 01. Diminuer le nombre de logements inoccupés à Rochefort, c'est l'objectif de la TVLH, la taxe sur la vacance de locaux d'habitation, ou plus simplement dit sur les logements qui ne sont pas loués, qui a été instituée au dernier conseil municipal. Il s'agit d'inciter les propriétaires à louer leurs biens. Une nouvelle taxe qui est le fruit d'une fusion entre la taxe sur les logements vacants et sur la taxe d'habitation sur les logements vacants. Pour l'instant, un peu plus de 300 logements sont concernés par cette taxe. Elle rapporte un peu d'argent à la ville. Jacques Jolin, l'adjoint au maire chargé des finances.
5: 2025, il y a 303 logements qui ont été taxés. Alors il y en a sûrement plus, mais il y en a qui sont en travaux, il y en a qui ont des... Enfin bon, mais il y a eu 303 logements taxés pour 174 000 euros. Le taux était donc, comme je vous l'ai dit, de 15,67%. Ce qui fait, si je calcule vite, un peu plus de 500 euros par logement. Une moyenne, hein. Il y a des logements d'une pièce, il y a des logements de 3 pièces ou 4 pièces. Donc voilà, en 2025, et j'espère qu'en 2026, il y en aura encore moins. Et j'aimerais bien que cette taxe disparaisse. C'est rêvé, mais j'aimerais bien qu'elle disparaisse. Ça voudrait dire que les propriétaires ont remis sur le marché des logements qu'on peut habiter. Donc j'espère, alors après est-ce que ce taux sera augmenté, je ne sais pas, on verra ça l'année prochaine, mais aujourd'hui il est de 15,67%. Et il n'y a que 303 logements qui ont été taxés, ce qui est déjà pas mal. Mais ceux qui font des travaux en cours d'année ne sont pas assujettis à cette taxe.
4: Jacques Jolin, l'adjoint au maire chargé des finances à la mairie de Rochefort. Le taux de cette TVLH fera lui l'objet d'une autre délibération en début d'année prochaine. Attention aux baïnes dans le département ce lundi. Risque maximal, annonce la préfecture. 5 communes du département sont particulièrement concernées. Grand Village Plage, Saint-Georges-d'Oléron, Saint-Trojan, La Tremblade et enfin Les Mattes. Le lancement de travaux aujourd'hui sur l'île de Ré. Le département entame un nouveau chantier au giratoire de la Passe à la Couarde-sur-Mer pour l'aménagement d'un itinéraire cyclable. Prendre soin des aidants, c'est l'objectif d'un programme lancé par la ville de Royan et qui fait sa rentrée cet après-midi avec une réunion publique organisée à la Maison des Associations. Il fait écho au programme PENSA pour préserver le capital santé des seniors, mais il s'adresse donc plus particulièrement à celles et ceux qui aident au quotidien un proche et ne ménagent pas leurs efforts, mais qui doivent également se préserver pour qu'ils prennent soin d'eux. De nombreux ateliers leur sont proposés. Des aidants qui s'ignorent, beaucoup d'entre eux n'osent pas demander de soutien. C'est pourtant essentiel pour eux, souligne Eliane Cirolanou, adjointe au maire de Royan. On l'écoute.
6: Je pense qu'il y en a beaucoup plus que ce que nous avons. Nous en avons une soixantaine. Hein. On en avait 68, on en a un petit peu moins parce que les personnes nous quittent quand il y a le décès, bien évidemment, du proche hein, qu'ils sont censés aider. Nous devons démarrer ça simplement en 2025. Et nous nous intéressons à ce qu'on appelle les aidants naturels, qui sont des personnes qui disent « je ne suis pas aidant, je fais ce que je dois faire en tant que père ». Époux, mère, enfant, etc., s'occuper d'un proche. Pour eux, c'est naturel. Et nous avons, nous, pour ambition de leur faire prendre conscience que s'ils ne sont pas en bonne santé, eh bien, la personne dont ils s'occupent sera bien démunie. Donc, en ce sens-là, nous les aidons. Nous devenons nous-mêmes, Ville de Royan, l'aidant des aidants, si vous préférez. Il reste du monde à convaincre. Il faut surtout se faire connaître. Et c'est la première rentrée incident que nous allons faire, qui sera quand même assez divertissant, puisqu'on va le faire autour d'un spectacle quand même, hein, pour que ce soit tout à fait déstressant pour chacun et que vraiment les personnes aient envie de nous rejoindre.
4: La réunion de rentrée de Pensédant, elle se tient cet après-midi à 15h à la maison des associations de Royan. Et à Sainte, c'est la maternité qui lance une nouvelle session de la résidence artistique « Recommencer le monde » à les proposer aux futurs et jeunes parents. Le projet imaginé par Alice Quin et Maud Glomeau mêle danse, écriture, relaxation, massage et échange autour de la grossesse et de la parentalité. Les professionnels de la maternité participent également à cette démarche de création. Les ateliers sont gratuits, sans pratique artistique préalable et accessibles sur inscription aux femmes enceintes, aux coparents et aux jeunes parents accompagnés de leur bébé. Sur l'agenda à Thonon-les-Charente, le conseil municipal se réunit ce soir à 19h à la salle du conseil de la mairie. Et du sport pour clôturer ce journal avec samedi après-midi, le Stade Rochelet qui recevait en levée de rideau de la troisième journée de Top 14 la formation du Racing 92 qui devait à tout prix se reprendre de deux sévères défaites encaissées face à Lyon et l'UBB. Les hommes de Patrice Collazo sont repartis du Stade de Flandre avec une victoire sur le score de 20 à 10. Les Rochelais, eux, perdent dans le même temps le bonus défensif. Oscar Jégou analyse froidement cette défaite. On l'écoute.
7: Moi, je pense que tout le match, on s'est un peu trompé. Je pense qu'on s'est pris, pour d'autres et au final, on passe à côté face à une très belle équipe du Racing qui a mis beaucoup plus d'agressivité que nous et à la fin, forcément, bah, ils en sortent gagnants. Donc voilà, très très déçu ce soir et effectivement. Ils ont été bien meilleurs que nous. Voilà, on avait mis le focus sur ça, sur les deux premières journées. Et je pense que, comme plein de secteurs, on s'est dit que c'était acquis. Donc, on a baissé le curseur sur ce troisième match. Et on en paye les frais. Donc, voilà, il faut se remettre en question. Il faut se regarder dans le miroir tout autant qu'on est ce soir. Et pour pouvoir aller faire une performance à Pau. Parce que... on a été très faible ce soir sur plein de secteurs.
4: Le week-end prochain, les hommes de Ronan O'Gara se rendront à Pau. Et on termine cette page sport avec les résultats sportifs du week-end avec Patrick Adriensens.
8: Bonjour Adrien, nous commençons ce résumé sportif du week-end par le rugby en top 14 samedi après-midi. Les Rochelais ont subi leur première défaite à domicile face au Racing, l'équipe de Patrice Collazo. Les Racingmen s'imposent 20 à 10, gros coup d'arrêt donc pour les Rochelais après les deux victoires face à Toulouse et Toulon. En fédéral, le 3, c'était la deuxième journée. Rochefort s'est très largement imposé face à Sainte-Foy-la-Grande sur le score de 62 à 10 et du coup empoche le bonus offensif. Puylborough a battu Poitiers, là c'est une sacrée surprise, 42-35. Et le match Sainte-Chinon a dû être reporté suite à tous les problèmes autour du stade de Yvon Chevalier vis-à-vis de la Coupe de France de football. En Régional 1, c'était la reprise et Royan n'a pas fait de détails face à Agnol l'Espoir, 36-3. Handball, vendredi soir en Pro League, les Saintes se sont inclinés face à Cournon d'Auvergne sur le score de 26-32. Il va falloir se reprendre vendredi avec la réception de l'équipe de Besançon. En National 2, féminine, les filles de Onis sont venues à bout de l'équipe de Mamers sur le score de 36-33. On passe maintenant au basket. En National 2, les Rochelaises ont subi ce week-end leur première défaite à domicile face à Basketland. Elles s'inclinent 63-76. Par contre, très belle performance en National 3 féminine des filles de Étré. Les joueuses d'Elsa Virine sont allées s'imposer pour la deuxième journée à Caussade, 69-47. Et puis on termine le basket avec la Régionale 2 masculine et la courte défaite d'un point de Sainte dans sa salle face à la réserve du CEP Poitiers, 69-70. Du football maintenant en championnat de Régional 1, Périgny a été battu à Limoges 3-1. En Régional 2, eh bien, les équipes girondines n'ont pas fait de cadeau aux Maritimes. Rochefort est défait à Libourne 4-2. La Rochelle est battue à Lormont 1-0. Et puis on terminera avec ce troisième tour de la Coupe de France. Finalement, le match entre les Girondins de Bordeaux et Saintes s'est achevé sur la victoire de Bordeaux 4-0. C'est un peu quelque part, après toutes ces péripéties, la montagne qui accouche d'une souris. Et on terminera avec du tennis de table et coup de chapeau donc aux joueurs de Saintes qui, pour leur remontée en National 3, sont allés s'imposer lors de la première journée à Rouen sur le score de 8-4. Voilà donc, Adrien, le résumé sportif du week-end.
4: Merci Patrick, on passe maintenant aux nouvelles du ciel.
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4: Ah, Michael, un petit air d'été pour ce lundi.
0: Bah oui, c'est l'été à la météo, mais par contre, c'est l'automne dans vos cheveux. C'est le 23 normalement l'automne, il a fait tomber des cheveux, enfin moi c'est naturel, vous avez vu, moi c'est l'hiver tout le temps sur mon crâne. Allez, le temps s'annonce largement ensoleillé en Charente-Maritime après une matinée plutôt fraîche. Le ciel reste dégagé avec peu de nuages. Du côté de Châtelaillon et Royan, comptez 15-16 degrés ce matin. Du côté de Saintes, 14-16 degrés ce matin également. Rochefort 15 degrés, Oléron 17 degrés, comptez 25-28 degrés hein, sur l'ensemble de la Charente-Maritime pour aujourd'hui. Demain mardi, le soleil s'impose encore avec une hausse des températures aux alentours des 29 degrés à prévoir demain.
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4: Merci d'avoir suivi cette édition en retour de l'information locale et départementale à 8h50 avec l'Expresso de l'Info.
0: Bien écoutez, bienvenue, merci de nous avoir rejoints sur Demoiselle. L'information locale et départementale revient tout à l'heure, vous l'avez entendu, à 8h50 pour l'Expresso de l'Info, votre météo marine également. Et on va se faire plaisir, Charlotte Cardin revient enfin. Eh bien oui, une bonne nouvelle pour elle après avoir dû annuler plusieurs concerts cet été à cause d'une blessure aux cordes vocales. La chanteuse québécoise Charlotte Cardin rassure ses fans et revient très prochainement. Elle a été ressourcée, elle est prête.
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0: Feel Good, à l'instant sur Demoiselle, c'était bien sûr Charlotte Cardin, il est déjà 8h30.
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0: Anthony Verpillon pour le sport sur Demoiselle.
2: Bonjour à toutes et à tous, on débute avec du football et le PSG a battu l'OM hier soir au Vélodrome pour le classique qui se disputait en clôture de la 5e journée de Ligue 1. Tout s'est joué en moins de 10 minutes. En seconde période, Ferran Torres a ouvert la marque à la 66e minute de jeu. Angel Gomez a égalisé pour les Marseillais avant que Marquinhos ne redonne définitivement l'avantage aux Parisiens à la 75e minute. Avec ce succès de 2-1, le PSG se retrouve 6e à 5 points du leader Monaco. En revanche, l'OM perd son 5e match consécutif, toute compétition confondue, et pointe à une peu reluisante 17e et place de relégable après 5 journées seulement. 2-1, c'était le score visiblement en Ligue 1 hier. Auxerre a battu Brest sur ce score, 2-1 également pour Nice face à Lille, et cela faisait un an que les Aiglons ne s'étaient plus imposés à domicile en Ligue 1. Et puis en fin d'après-midi hier, le Real Madrid s'est incliné dans le derby face à l'Atlético. Les Colchoneros se sont imposés 2-1 également avec la manière, puisque le Real n'est revenu que très tardivement dans la partie. Et désormais place à 15 jours de trêve internationale. Il y a déjà du changement dans la liste des joueurs français annoncés par Zinedine Zidane jeudi dernier. Le troisième gardien, Robin Risser, a déclaré forfait, blessé à une côte. Il est remplacé par le gardien de Côme, Jean Butez, qui va découvrir l'équipe de France. L'équipe de France qui se déplacera en Turquie le 25 septembre à 20h45, puis en Belgique le 28 septembre à 20h45 également, avant de recevoir l'Italie le 2 octobre à 20h45 et la Belgique le 5 octobre. Du cyclisme avec la très belle performance de Paul Sexas hier soir sur le contre-la-montre individuel lors des championnats du monde à Montréal. Le Français est arrivé 3e de l'exercice, dominé une nouvelle fois par le Belge Remco Evenepoel, et qui remporte son 4e titre de la discipline. En tennis, la Française Clara Burel a remporté le tournoi WTA 125 de Valence hier. Et puis en rugby, l'UBB a facilement battu le Stade Français 40-10 en clôture de la 3e journée de Top 14. Très belle journée de sport.
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0: Captain Pimpel à l'instant sur Demoiselle avec Jenny, c'était Dracula sur la radio d'ici, voici Tom Kazak et les pronostics.
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2: Bonjour, bonjour à tous. Direction le nord de la France et l'hippodrome de La Capelle à l'occasion du Quintet Plus de ce lundi 21 septembre 2026. Disputé dans le prix de Laon sur les 2750 mètres de la piste corde à gauche, ils seront 16 protagonistes à en découdre pour la victoire. Départ prévu 13h55. En tête de notre sélection, le 12, jugé sur sa vraie valeur, il peut à très belle cote mettre tout le monde d'accord. Suivi du 14, Inchot Jocelyn, pris en note le jour de sa rentrée, il devrait progresser sur celle-ci et de nouveau s'illustrer. Le 8, Jalimède, sur un parcours à son entière convenance. Le 13, Indien de Fontaine, incontournable en pareille société. Et enfin, le 15, Inérite, sur la montante actuellement, il complétera notre sélection. Une sélection que vous pouvez retrouver sur ma chaîne YouTube Tom Kazak, les pronostics hippiques avec mes dernières minutes. Donc notre choix aujourd'hui, premier le 12, Hippalio. Second le 14, Inchot Jocelyn. Troisième le 8, Jalimède. Quatrième le 13, Indien de Fontaine. Cinquième le 15, Inérite. Le second choix le 16, le 6 et le 11. Et à vous la fortune.
0: Merci Tom, rendez-vous dans les matinales de Demoiselle.
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0: Amel Bent, ma philosophie, pour vous accompagner sur Demoiselle. Il y aura également l'information locale et départementale tout à l'heure à 8h50 sur l'antenne de Demoiselle pour l'expresso de l'info. Excellent lundi et bon réveil avec Demoiselle.
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0: Amel Bent sur Demoiselle avec le titre Ma philosophie sur la radio d'ici. Il est temps pour vous de scruter la télévision.
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0: Et voici quelques programmes à découvrir ce soir en ce lundi. Télé-réalité, M6 diffuse L'amour est dans le pré à partir de 21h10, suivi de L'amour vu du pré. Et pour quelques dollars de plus sur France 3, le film absolument à découvrir. L'équipe programme également Le cœur des hommes 3, Black Rain sur Arte à partir de 20h55, Black Widow sur TMC à partir de 21h20. À voir aussi La vérité si je mens 2 sur Gulli.

0: va du côté de l'Égypte, on vous parle des trésors des pharaons. Et puis enfin, les grosses têtes à partir de 21h sur Paris Première, ou alors entre autres, on découvrira également un documentaire sur Philippe Bouvard juste après la diffusion des grosses têtes. On termine avec ses stars, Paul Mirabel, Zèbre, le spectacle est à découvrir. Et sur TMC, on vous programme 90 minutes d'enquête, un magazine. En seconde partie également, arnaque et SMS frauduleux, c'est à découvrir sur TMC. Et dans quelques instants, Bruno Mars sur la radio d'ici. On My Soul est en programmation. Et puis Julia pour l'horoscope dans quelques minutes, à tout de suite.
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0: 21 septembre par les Béliers. Vous avez tout intérêt à jouer carte sur table. Votre honnêteté, lorsqu'elle est accompagnée de tact, peut vous permettre de construire de bonnes relations.
1: Taureau, pourquoi rester dans votre coin? Une sortie en groupe ou une activité partagée pourrait vous faire du bien.
2: Gémeaux, vous avez besoin de vous amuser, de retrouver ce petit grain de folie.
3: Cancer, l'envie de rencontrer du monde vous gagne.
4: Du côté des Lions, vos relations prennent une tournure beaucoup plus légère.
5: Vierge, certaines réponses ne se trouvent pas dans les raisonnements.
6: Balance, gardez vos idées pour vous, ne les fera pas grandir.
7: Partagez vos réflexions.
8: Scorpion, les circonstances semblent vous donner un petit coup de pouce.
9: Sagittaire, votre enthousiasme est communicatif.
10: Capricorne, face à une remarque désagréable, ne tombez pas dans le piège de la réaction immédiate.
11: Verseau, un petit geste d'affection pourrait transformer votre journée.
12: Et enfin les Poissons, un échange honnête pourrait dissiper une incompréhension.
13: Je vous souhaite à tous une très belle journée.
14: Merci Julia, rendez-vous demain à partir de 6h45.
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14: Et voici Bruno Mars pour vous accompagner vos matinales dans, allez, un peu moins d'un quart d'heure maintenant sur le 107. Ce sera Cyril Thomas pour Studio 107 auparavant. L'Expresso de l'Info, votre météo marine et Bruno Mars en My Soul. Excellent réveil.

0: On My Soul sur Demoiselle, hein, c'était bien sûr le titre de Bruno Mars. Allez, bienvenue, 8h50, voici l'expresso de l'info.
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0: Et c'est avec Adrien Vivenne.
2: Bonjour à tous. À La Rochelle, un homme de 62 ans porté disparu depuis mercredi dernier. La police nationale a lancé un appel à témoins pour Philippe Meyeust, âgé de 62 ans, les cheveux courts et gris. Sur la photo de l'avis de recherche, il porte des lunettes. Il fait 1m78 de corpulence normale. La police n'a aucune indication sur sa tenue vestimentaire au moment de sa disparition. Si vous avez la moindre information, contactez le commissariat de La Rochelle au numéro de téléphone suivant, le 05 46 51 36 01. Et attention aux baïnes dans le département. Ce lundi, risque maximal, annonce la préfecture. 5 communes du département sont particulièrement concernées. Grand Village, Plage, Saint-Georges d'Oléron, Saint-Trojan, La Tremblade et les Mattes. Diminuer le nombre de logements inoccupés à Rochefort, c'est l'objectif de la TVLH, la taxe sur la vacance de locaux d'habitation, ou plus simplement dit sur les logements qui ne sont pas loués, qui a été instituée au dernier conseil municipal. Il s'agit d'inciter les propriétaires à louer leurs biens. Pour l'instant, un peu plus de 300 logements sont concernés par cette taxe. Elle rapporte un peu d'argent à la ville. Le taux de cette TVLH fera l'objet d'une délibération en début d'année prochaine. Le lancement de travaux aujourd'hui sur l'île de Ré. Le département entame un nouveau chantier au giratoire de la Passe à la Coire-de-sur-Mer pour l'aménagement d'un itinéraire cyclable. Et enfin, prendre soin des aidants, c'est l'objectif d'un programme lancé par la ville de Royan et qui fait sa rentrée cet après-midi avec une réunion publique organisée à la Maison des Associations. Il fait écho au programme Pinsa pour préserver le capital santé des seniors, mais il s'adresse donc plus particulièrement à celles et ceux qui aident au quotidien un proche et qui ne ménagent pas leurs efforts, mais qui doivent également se préserver des aidants qui s'ignorent. Beaucoup d'entre eux n'osent pas demander de soutien. C'est pourtant essentiel pour eux, souligne Eliane Sirolanou, l'adjointe au maire de Royan. La réunion de rentrée pensée dans ça se tient cet après-midi à 15h à la Maison des Associations de Royan. Et à la maternité de Sainte, une nouvelle session de la résidence artistique Recommencer le monde. Elle est proposée aux futurs et jeunes parents. Le projet imaginé par Alice Quin et Maude Glomomel, danse, écriture, relaxation, massage et échange autour de la grossesse et de la parentalité. Les professionnels de la maternité participent également à cette démarche de création. Les ateliers sont gratuits, sans pratique artistique préalable et accessibles sur inscription aux femmes enceintes, aux coparents, aux jeunes parents accompagnés de leur bébé.
0: 8h passées de 53 minutes sur Demoiselle. Nous retrouvons bien sûr la météo marine.
2: Pas d'avis de vent fort en cours ni prévu. Les prévisions pour aujourd'hui, un vent d'est à nord-est 2 à 4 Beaufort, fraîchissant nord à nord-ouest 4 à 5 l'après-midi avec une mer agitée à peu agitée, une houle de nord-ouest 1 mètre à 1 mètre 50 avec un temps peu nuageux et une bonne visibilité. À la Cotinière, la marée haute à 14h04, basse à 19h56, coefficient de marée 24 et 26.
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0: France Gall à l'instant sur Demoiselle avec Babacar.
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0: Il est tout juste 9h à la pendule, et bien oui, ça y est, vos matinales débutent. Merci de votre fidélité et bon lundi surtout.
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0: Voici l'essentiel de l'actualité nationale et internationale.
10: Bonjour, à quelques jours de l'automne et alors que les températures vont rester élevées pour la saison, Météo France place trois départements du sud du pays en alerte rouge incendie, les Pyrénées-Orientales, l'Aude et le Gard. Opération séduction entre la France et le Canada, Emmanuel Macron et le Premier ministre canadien McCartney ont assuré lors d'un déplacement à Saint-Pierre-et-Miquelon qu'ils vont travailler à un rapprochement dans plusieurs secteurs. Les deux dirigeants ont défendu leur souveraineté face au président américain. Emmanuel Macron, qui pourra d'ailleurs en discuter aujourd'hui avec Donald Trump à New York lors de son entrevue prévue en marge de l'Assemblée générale de l'ONU. Un entretien qui s'annonce houleux puisque Donald Trump menaçait la semaine dernière d'arrêter les échanges commerciaux si l'UE fait du Canada son partenaire privilégié. Pendant ce temps, le prix du gazole bat des records à 2,41 € le litre en moyenne selon l'AFP. Des réunions sont de nouveau prévues aujourd'hui à Matignon, tandis que la ministre de la Mer Catherine Chabot se rend ce lundi dans l'Hérault et le Gard pour tenter de donner des réponses aux pêcheurs qui menacent de nouveau de bloquer les ports s'ils ne sont pas entendus. Près de 50 000 personnes dans les rues hier en France contre la proposition de loi sur l'usage des armes par les forces de l'ordre. Le texte a été voté en juillet dernier à l'Assemblée. Il instaure une présomption de légitime défense pour les policiers. La nuit a en tout cas été plus calme près de Tours après des échauffourées dans la nuit de samedi à dimanche. Une intervention a dégénéré après une collision entre une voiture de police et une moto. 5 personnes ont été placées en garde à vue et celle du conducteur du véhicule de police a été levée. L'agent a été placé sous statut de témoin assisté par le juge d'instruction. En Allemagne, deuxième victoire d'affilée pour le parti d'extrême droite AFD qui arrive en tête dans une région du nord-est du pays deux semaines après sa victoire historique en Saxe-Anhalt. Et puis en Russie, le parti du président Vladimir Poutine est donné vainqueur aux législatives après un scrutin pour renouveler la Douma. Scrutin qui s'est déroulé sans opposition réelle tolérée par le Kremlin. L'Union européenne dénonce un verrouillage. Enfin, on termine avec du sport et du football et les Parisiens qui se sont imposés 2-1 face à Marseille hier en Ligue 1. Et puis en cyclisme, une médaille de bronze pour le Français Paul Sexas sur le contre-la-montre des championnats du monde de cyclisme. Le Belge Remco Evenepoel, lui, est sacré champion du monde.
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0: Axel Red, hein, sur Demoiselle, Sensualité à l'instant sur la radio d'ici, à suivre Teddy Swim. Mais ce Noreto, elle est en programmation sur Demoiselle. Rendez-vous également avec Mickaël Miro, l'horloge tourne. Et puis votre agenda loisir à 9h20.
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0: Mickaël Miro sur Demoiselle avec le titre L'horloge tourne à l'instant sur Demoiselle.
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0: Le festival itinérant s'arrête à Saint-Césaire. Ça bouge, hein, oui, hein, sous le chapiteau de Saint-Césaire avec ce festival itinérant. Plusieurs spectacles sont prévus le 22, 26 et 27 septembre. Route de la Vallée au programme. Musique, comédie, histoire décalée. L'entrée est à 5 €. Restauration possible sur place. Une exposition, Curieux Japon, du côté de Foncouverte. Un petit détour par le Japon. Ça vous tente? Eh bien, la médiathèque Foncouverte accueille l'exposition Curieux Japon jusqu'au 15 novembre. L'occasion de découvrir la culture japonaise sous un angle original. Rendez-vous route du bourg, l'entrée est complètement gratuite. On va du côté du pays Rochefort et maintenant avec Camille de l'office de tourisme Rochefort Océan, on vous parle Fort Boyard.
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0: On vous parle de toute autre chose, cette réunion de rentrée Pense Aidant à Royan. À Royan, les aidants ont leur rendez-vous de rentrée. La réunion Pense Aidant se tient aujourd'hui 15h à la Maison des Associations, rue Paul Doumer. L'occasion de découvrir les ateliers, échanger et trouver des solutions pour le quotidien. C'est gratuit et sur réservation. On va du côté de Cozes maintenant avec la soirée des parents. Oui, ça se passe tout simplement mardi. Les parents se retrouvent pour une soirée placée sous le signe de l'échange et de la bienveillance. À partir de 20h ce mardi, rue de l'Hôtel de Ville, une activité ou simplement un café pour discuter. C'est gratuit. L'inscription se fait auprès du centre socio-culturel de Cozes. 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
0: Ah oui, hein, c'est le nouveau Pierre Demar pour vous accompagner sur la radio d'ici, intitulé Opinel.
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0: Il est déjà 9h30 sur Demoiselle, il est temps de retrouver Demoiselle Reportage aux côtés de la rédaction.
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0: Demoiselle Reportage, bien sûr, aux côtés de la rédaction de Demoiselle. On va jeter un petit coup d'œil sur votre météo dans quelques instants en pays royannais, Saintais et sur le bassin marin de Lorraine. Ce sera aux côtés de Cyril Thomas. Auparavant, bien sûr, on va s'intéresser rapidement à l'information locale et départementale. Adrien Vivenne pour Demoiselle Reportage sur la radio d'ici. Bonjour Adrien.
2: Bonjour à tous. Prendre soin des aidants, c'est l'objectif d'un programme lancé par la ville de Royan et qui fait sa rentrée cet après-midi avec une réunion publique organisée à la Maison des Associations. Il fait écho au programme PINSA pour préserver le capital santé des seniors, mais s'adresse donc plus particulièrement à celles et ceux qui aident au quotidien un proche et ne ménagent pas leurs efforts, mais qui doivent également se préserver pour qu'ils prennent soin d'eux. De nombreux ateliers leur sont proposés. Eliane Siro-Lanou, l'adjointe au maire de Royan.
3: C'est une déclinaison, on va dire, de ça si vous voulez, mais c'est distinct, parce que là, il s'agit vraiment d'accompagner, de soutenir les aidants dans leur rôle, et également de prévenir l'isolement et leur épuisement. Donc c'est quand même différent, ce sont des ateliers qui sont particuliers, qui sont vraiment faits par des spécialistes, on va dire, cette fois-ci. Le type d'atelier, vous voyez, c'est se connaître, c'est gérer la douleur et les médicaments, c'est apprendre un peu de réflexologie pour pouvoir l'exercer sur son aidé, on va dire. Des conseils pratiques de nutrition, voilà, c'est, si vous voulez, pour les dents, une façon de décompresser pour être plus opérationnel auprès de son aidé.
2: Des aidants qui s'ignorent, beaucoup d'entre eux n'osent pas demander de soutien. C'est pourtant essentiel pour eux, souligne Eliane Siro-Lanou.
3: Je pense qu'il y en a beaucoup plus que ce que nous avons. Nous en avons une soixantaine, hein. On en avait 68, on en a un petit peu moins parce que les personnes nous quittent quand il y a le décès, bien évidemment, du proche, hein, qu'ils sont censés aider. Nous devons démarrer ça simplement en 2025. Et nous nous intéressons à ce qu'on appelle les aidants naturels, qui sont des personnes qui disent « je ne suis pas aidant, je fais ce que je dois faire en tant que père, époux, mère, enfant, etc. » S'occuper d'un proche. Pour eux, c'est naturel. Et nous avons, nous, pour ambition de leur faire prendre conscience que s'ils ne sont pas en bonne santé, eh bien la personne dont ils s'occupent sera bien démunie. Donc en ce sens-là, nous les aidons. Nous devenons nous-mêmes, ville de Royan, l'aidant des aidants, si vous préférez. Le reste du monde à convaincre, il faut surtout se faire connaître. Et c'est la première rentrée en aidant que nous allons faire, qui sera quand même assez divertissante, puisqu'on va le faire autour d'un spectacle quand même, hein, pour que ce soit tout à fait déstressant pour chacun et que vraiment les personnes aient envie de nous rejoindre.
2: La réunion de rentrée Pense aidant, ça se tient cet après-midi à 15h à la Maison des Associations à Royan.
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0: Le temps s'annonce largement ensoleillé en Charente-Maritime. Une matinée plutôt fraîche, hein, vous l'avez senti, mais le ciel restera dégagé avec peu de nuages durant cette journée. Du côté de Châtelaillon et Royan, comptez 25 à 28 degrés cet après-midi, 27 à Saintes, 26 à 27 du côté de Rochefort et d'Oléron, comptez 26 degrés. Demain, mardi, le soleil s'impose encore avec une hausse des températures autour de 14 à 15 degrés. Le matin, 27 à 29 degrés l'après-midi.
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0: de ce lundi aux alentours des 9h50. A tout de suite.
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1: Depuis 2023, Robert Pattinson a multiplié les tournages. Il le dit, il a bossé non-stop. Et c'est difficile de le contredire. Robert Pattinson aura été à l'affiche de 5 films en cette année 2026. On pense à l'Odyssée, The Drama, d'une partie 3, sans oublier un film Netflix, et la suite de The Batman, dont il vient de finir le tournage. Tournage qui a visiblement été compliqué pour lui, notamment les scènes de combat. Alors bref, tout ça fait que l'acteur a besoin de prendre du temps, de prendre des vacances. Et il l'annonce, ses vacances seront de longue durée. Alors pour info, la suite de Batman sortira dans les salles en février 2028. Robert Pattinson promet que cette suite s'annonce vraiment géniale.
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0: Robbie Williams sur Demoiselle avec le titre suprême à l'instant sur la radio d'ici. Merci de votre fidélité au matinal de Demoiselle, votre radio en Charente maritime. Bienvenue à vous. Il est tout juste 10h. 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
0: Queen dans quelques instants, mais aussi Marine sur Demoiselle. Il est temps pour vous de retrouver l'actualité nationale et internationale.
5: Bonjour à tous. Le prix du gasoil atteint un record historique ce dimanche en France, s'établissant à 2,41€ le litre en moyenne. Alors que la crise au Moyen-Orient semble s'accélérer, les spécialistes du secteur n'excluent pas une poursuite de la hausse des tarifs dans les semaines à venir. La ministre de la Mer et de la Pêche est attendue dans le Gard et l'Hérault ce matin à l'appel des syndicats de pêcheurs mobilisés depuis une semaine. Ils ont déjà obtenu des avancées avec l'obtention d'aides indexées sur les cours du carburant et la création d'un prêt à taux zéro. Et c'est dans ce contexte que ce matin, les gardiens de la révolution iranien ont menacé de viser de nouvelles cibles avec de nouvelles armes en cas d'attaque des États-Unis. Emmanuel Macron doit rencontrer Donald Trump cet après-midi à New York en marge de l'Assemblée générale des Nations unies. Le président américain doit également s'entretenir avec Volodymyr Zelensky. La médaille de bronze du français Paul Sexas sur le contre-la-montre des championnats du monde de cyclisme hier. C'est le belge Remco Evenepoel qui est sacré champion du monde sur cette distance. Et puis les parisiens se sont imposés 2-1 face à Marseille en clôture de la Ligue 1.
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0: Heaven for Everyone à l'instant sur Demoiselle hein, fait partie du dernier album sorti de son vivant de Freddie Mercury sur Demoiselle. Dans quelques minutes, vous avez rendez-vous avec David Guetta et Jennifer Lopez. Il y aura également Marc Lavoine et j'espère. Et puis bien sûr, on jettera un petit coup d'œil sur votre agenda loisir dans les prochaines minutes.
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0: Marc Lavoine à l'instant sur Demoiselle, c'était J'espère.
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0: Le festival itinérant s'arrête à Saint-Césaire. Bien oui, ça bouge sous le chapiteau de Saint-Césaire, le festival itinérant, avec plusieurs spectacles qui vous sont proposés le 22, 26 et 27 septembre, route de la Vallée, au programme musique, comédie et histoire décalée. L'entrée est à 5 euros, restauration possible, exposition Curieux Japon à fond couverte. Un petit détour par le Japon, ça vous tente? La médiathèque de fond couverte accueille cette exposition jusqu'au 15 novembre, l'occasion de découvrir donc la culture japonaise sous un angle original. Rendez-vous rue du Bourg, l'entrée bien sûr est gratuite. On va du côté du pays Rochefortais et de Fora plus particulièrement, on parle Fort Boyard.
2: Les 26 et 27 septembre, direction la grande plage de Fora-les-Bains pour le Fort Boyard Défi VAA. Un événement sportif et culturel au rythme de la Polynésie, avec des courses de pirogues V6. Profitez aussi d'initiations au sport polynésien, d'un village avec artisans et tatoueurs, et d'un spectacle de danse. Venez encourager les sportifs et découvrir la culture polynésienne face au mythique Fort Boyard. Pour plus d'informations, rendez-vous sur rochefort-océan.com ou dans nos bureaux d'information touristique à Rochefort, Fora-les-Bains, Port des Barres ou sur l'île d'Aix.
0: Réunion de Pensa, Pense Aide du côté de Royan. Vous avez rendez-vous aujourd'hui à partir de 15h. Cette réunion est dispensée rue Paul Doumer, l'occasion de découvrir ateliers, échanges et solutions pour le quotidien. Et puis enfin, Cause et les parents vous retrouvent pour une soirée spéciale sous le signe de l'échange et de la bienveillance. Demain mardi à partir de 20h, rue de l'Hôtel de Ville. Une activité simple, un café et discuter autour de sujets qui concernent bien sûr les parents. Rendez-vous au centre socio-culturel.
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0: Dans quelques instants, Muse, mais aussi Joseph Kamel, Ton Regard et puis Eternal. Auparavant, bien sûr, c'était La Prière Païenne de Céline Dion sur la radio d'ici. Je vous parle météo avec une belle journée ensoleillée aujourd'hui et des températures estivales durant toute cette semaine. On y reviendra bien sûr dans quelques minutes sur Demoiselle. Auparavant, voici l'information locale et départementale. 10h30, un flash aux côtés de la rédaction et ce matin, c'est avec Adrien Vivenne sur Demoiselle.
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4: Bonjour à tous. À La Rochelle, un homme de 62 ans porté disparu depuis mercredi dernier. La police nationale a lancé un appel à témoins pour Philippe, mais âgé de 62 ans, les cheveux courts et gris. Sur la photo de son avis de recherche, il porte des lunettes. Il fait 1m78 de corpulence normale. La police n'a aucune indication sur sa tenue vestimentaire au moment de sa disparition. Si vous avez la moindre information, contactez le commissariat de La Rochelle au numéro de téléphone suivant, le 05 46 51 36 01. Et attention aux baïnes. Ce lundi, dans le département, risque maximal, annonce la préfecture. 5 communes du département sont particulièrement concernées. Le Grand Village Plage, Saint-Georges-d'Oléron, Saint-Trojan, La Tremblade et enfin les Mattes. Diminuer le nombre de logements inoccupés à Rochefort, c'est l'objectif de la TVLH, la taxe sur la vacance de locaux d'habitation, ou plus simplement dit les logements qui ne sont pas loués, qui a été instituée au dernier conseil municipal. Il s'agit d'inciter les propriétaires à mettre en location leurs biens, une nouvelle taxe qui est le fruit d'une fusion entre celle sur les logements vacants et la taxe d'habitation. Pour l'instant, un peu plus de 300 logements sont concernés par cette taxe et elle rapporte un peu d'argent à la ville. Le taux de cette TVLH fera l'objet d'une autre délibération en début d'année prochaine. Lancement de travaux aujourd'hui sur l'île de Ré. Le département entame un nouveau chantier au giratoire de la Passe à la Quarte-sur-Mer pour l'aménagement d'un itinéraire cyclable. Prendre soin des aidants, c'est l'objectif d'un programme lancé par la ville de Royan et qui fait sa rentrée cet après-midi avec une réunion publique organisée à la Maison des Associations. Il fait écho au programme PINSA pour préserver le capital santé des seniors, mais s'adresse donc plus particulièrement à celles et ceux qui aident au quotidien un proche et qui ne ménagent pas leurs efforts, mais qui doivent également se préserver pour qu'ils prennent soin d'eux. De nombreux ateliers sont proposés. Des aidants qui s'ignorent, beaucoup d'entre eux n'osent pas demander de soutien. C'est pourtant essentiel pour eux, souligne Eliane Cirolanou, l'adjointe au maire de Royan. Vous l'entendrez dans votre journal de midi. Et à la maternité de Sainte, c'est une nouvelle session de la résidence artistique Recommencer le monde qui est proposée aux futurs et jeunes parents. Le projet imaginé par Alice Quin et Maud Glomo mêle danse, écriture, relaxation, massage et échange autour de la grossesse et de la parentalité. Les professionnels de la maternité participent également à cette démarche de création. Les ateliers sont gratuits, sans pratique artistique préalable, et accessibles sur inscription aux femmes enceintes, coparents et aux jeunes parents accompagnés de leur bébé. Sur l'agenda Tonnet-Charente, le conseil municipal se réunit ce soir à 19h à la salle du conseil de la mairie. Et on passe maintenant aux nouvelles du ciel.
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4: Alors Mickaël, quel temps nous attend pour aujourd'hui?
0: C'est du beau, hein, on a pu le constater durant cette matinée. On a eu des températures fraîches, hein, ça c'est sûr. 13 à 14 degrés. Cet après-midi, on ira jusqu'à 27 voire 28 degrés. Si vous êtes d'ailleurs du côté de Châtelaillon et Royan, 25 à 28 degrés, 27 degrés à Sainte, 26 à 27 du côté du Pays Rochefortais, Bassin Marais-Oléron, comptez 25 à 26 degrés. Demain, mardi, le soleil s'impose encore avec une hausse des températures, autour des 29 degrés pour les maximales. Mercredi, toujours du soleil, mais quelques passages nuageux.
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4: Retour de l'information locale et départementale à 12h06 avec votre journal.

0: Les souvenirs de demoiselles avec le groupe Eternal, à l'instant sur la radio d'ici, I Wanna Be The Only One.
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0: J'ai une bonne nouvelle pour vous. Après avoir dû annuler plusieurs concerts cet été à cause d'une blessure aux cordes vocales, la chanteuse québécoise Charlotte Cardin rassure ses fans. Plusieurs semaines de repos et de silence. Eh bien, sa voix va beaucoup mieux et la chanteuse devrait désormais reprendre la route, ressourcée et prête à chanter. Charlotte Cardin qu'on retrouve d'ailleurs sur Demoiselle dans quelques instants avec The Way We Touch.
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0: Les Pointer Sisters à l'instant sur Demoiselle avec I'm So Excited sur la radio DC. Écoutez, bienvenue, merci de nous avoir rejoints sur Demoiselle, c'est votre radio en Charente-Maritime, vous êtes en plein cœur des matinales, il est tout juste 11h.
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7: Bonjour à tous. Le prix du gasoil atteint un record historique ce dimanche en France, s'établissant à 2,41€ le litre en moyenne. Alors que la crise au Moyen-Orient semble s'accélérer, les spécialistes du secteur n'excluent pas une poursuite de la hausse des tarifs dans les semaines à venir. La ministre de la Mer et de la Pêche est attendue dans le Gard et l'Hérault ce matin à l'appel des syndicats de pêcheurs mobilisés depuis une semaine. Ils ont déjà obtenu des avancées avec l'obtention d'aides indexées sur les cours du carburant et la création d'un prêt à taux zéro. Et c'est dans ce contexte que ce matin, les gardiens de la révolution iranien ont menacé de viser de nouvelles cibles avec de nouvelles armes en cas d'attaque des États-Unis. Emmanuel Macron doit rencontrer Donald Trump cet après-midi à New York en marge de l'Assemblée générale des Nations unies. Le président américain doit également s'entretenir avec Volodymyr Zelensky. La médaille de bronze du français Paul Sexas sur le contre-la-montre des championnats du monde de cyclisme hier. C'est le belge Remco Evenepoel qui est sacré champion du monde sur cette distance. Et puis les parisiens se sont imposés 2-1 face à Marseille en clôture de la Ligue 1.
0: Merci Marion, on vous retrouve bien sûr tout à l'heure sur Demoiselle dès midi. À suivre Ariana Grande, Grims et Vianney avec la même et James Blunt. Bienvenue, vous êtes dans les matinales.
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0: Il faut être coriace pour
1: dans
0: tenir.
1: Quelques instants. Eh oui, rendez-vous avec le nouveau Bernard Lavilliers, coriace. Il y aura également vos petites annonces sur Demoiselle à partir d'11h20.
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1: La course des demoiselles, c'est ce samedi 10 octobre pour Octobre Rose. Course et marche féminine de 7 km. Départ de la place Colbert à 16h30. Inscription jusqu'au 3 octobre sur ashrochefort.org ou alors tout simplement au 06 73 56 20 91 pour des renseignements. Le 7 octobre, retrait des Dossards de 10h à 18h au Leclerc Rochefort. Le jeudi 8 octobre, 14h 18h, Intermarché Rochefort, retrait des Dossards le vendredi également au Place Colbert entre 10h et 18h. Et le jour de l'épreuve, Place Colbert entre 10h et 16h, pensez à vous inscrire. Ce dimanche, les amis de l'étang à Vergeroux organisent leur 5e vide maison communale. Les habitants ouvrent leur maison, garage, jardin pour trouver votre bonheur. La salle communale sera aussi ouverte avec de nombreux autres stands. Panneaux et ballons indiqueront les maisons participantes. À la salle Jean Garnier à Saint-Hilaire de Villefranche, dimanche, rendez-vous avec un super thé dansant avec l'orchestre Génération Musette et ses 5 musiciens. Entrée 12 euros avec pâtisserie offerte, organisée par l'Interclub. Si vous voulez en savoir plus, 06 41 17 72 64 ou le 05 46 95 95 81. Ce week-end, endurance tout terrain à Grésac, organisé par le Grésac Moto Club. Le samedi, championnat de ligue pitbike et quad. Le dimanche, championnat de ligue moto. Entrée gratuite, buvette et restauration sur place. L'association Royan Rando organise son challenge annuel, la Traversière, pour la 6e année consécutive. Ce samedi à Royan, une épreuve 100% longe côte, ouverte aux licenciés pratiquants bien sûr. Cette épreuve sportive réunira 10 clubs et près de 280 compétiteurs dans une ambiance festive et conviviale avec déguisement. Le départ est donné à 14h, plage de la Grande Conche, au Paradou à Royan également. Plus d'informations sur royanrando.fr. Attention, défilé de mode le vendredi 9 octobre à l'Éden de Saint-Jean-d'Angély, organisé par la classe de terminale des métiers du commerce et du lycée Louis-Audouin Dubreuil, ainsi que la mairie et l'association des commerçants C2A. Début du défilé, 20h15, entrée seule 7 euros, entrée formule avec part salée ou sucrée et boisson, c'est 10 euros. Billets en vente dans les magasins Amalgame, Omios Otis et Caprice Floral en centre-ville de Saint-Jean-d'Angély. L'eau à gagner pendant l'entracte, une partie des bénéfices sera reversée à la Ligue contre le cancer.
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0: Love is all around sur Demoiselle, c'est bien sûr le titre des Wet Wet Wet, Adèle Castillon et Trinix avec Été avec toi. Il y aura également les Sixpence None the Richer qui se mit en programmation et puis la chronique streaming et VOD. Auparavant bien sûr Tom Kazak, les pronostics.
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2: Bonjour, bonjour à tous. Direction le nord de la France et l'hippodrome de La Capelle à l'occasion du Quintet Plus de ce lundi 21 septembre 2026. Disputé dans le prix de Laon sur les 2750 mètres de la piste corde à gauche, ils seront 16 protagonistes à en découdre pour la victoire. Départ prévu 13h55. En tête de notre sélection, le 12, jugé sur sa vraie valeur, il peut à très belle cote mettre tout le monde d'accord. Celui du 14, Inshot Jocelyn, pris en note le jour de sa rentrée, il devrait progresser sur celle-ci et de nouveau s'illustrer. Le 8, Jalimède, sur un parcours à son entière convenance. Le 13, Indien de Fontaine, incontournable en pareille société. Et enfin, le 15, Inérite, sur la montante actuellement, il complétera notre sélection. Une sélection que vous pouvez retrouver sur ma chaîne YouTube Tom Kazak, les pronostics hippiques avec mes dernières minutes. Donc notre choix aujourd'hui, premier le 12, Hippalio. Second le 14, Inshot Jocelyn. Troisième le 8, Jalimet. Quatrième le 13, Indien de Fontaine. Cinquième le 15, Inérite. Le second choix le 16, le 6 et le 11. Et à vous la fortune.
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Et dans cette rubrique VOD et streaming, on a quelques idées de films, voire même de séries ou de documentaires et d'animés à regarder dans votre canapé. On démarre la semaine avec deux films à retrouver en streaming sur Netflix, Best of the Best, sorti depuis le 18 septembre dernier. On va suivre les deux meilleurs amis prêts à tout pour intégrer une troupe universitaire de danse, une comédie autour de l'amitié et de la compétition. Et puis sur Amazon Prime Video, un autre Amour que le tien, sorti depuis le 12 septembre, raconte en fait le bouleversement sentimental d'un couple après 10 ans de vie commune. C'est à découvrir sur les plateformes de streaming.

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0: Pas d'avis de vent fort en cours ni prévu, les prévisions. Pour aujourd'hui, un vent d'est à nord-est 2 à 4 Beaufort, fraîchissant nord à nord-ouest 4 à 5 l'après-midi, avec une mer agitée, localement peu agitée, avec une houle de nord-ouest 1 mètre à 1 mètre 50, un temps peu nuageux et une bonne visibilité. À la Cotinière, la marée haute à 14h04, basse à 19h56, coefficient de marée 24 et 26.
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0: Leave Me Alone sur Demoiselle, c'est bien sûr Michael Jackson. Allez, bienvenue, bon appétit, il est déjà midi sur Demoiselle, les cheminées charriées vous offrent l'heure.
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7: Bonjour à tous. À quelques jours de l'automne et alors que les températures vont rester élevées pour la saison, Météo France place 3 départements du sud du pays en alerte rouge incendie aujourd'hui. Il s'agit des Pyrénées-Orientales, de l'Aude et du Gard. La ministre de la Mer et de la Pêche attendue dans le Gard et l'Hérault ce matin à l'appel des syndicats de pêcheurs mobilisés depuis une semaine. Ils ont déjà obtenu des avancées avec l'obtention la semaine dernière d'aides indexées sur les cours du carburant et de la création d'un prêt à taux zéro. L'examen des 69 articles de la proposition de loi intégrale contre les violences sexistes et sexuelles débute aujourd'hui par une commission spéciale de l'Assemblée nationale. La semaine dernière, 6 ministres ont été auditionnés à ce sujet, avec l'enjeu majeur des moyens nécessaires à la mise en œuvre de cette loi. Emmanuel Macron doit rencontrer Donald Trump cet après-midi à New York, en marge de l'Assemblée générale des Nations unies. Le président américain doit également s'entretenir avec Volodymyr Zelensky. Ce drame dans les Pyrénées-Orientales, une femme est morte après avoir reçu plusieurs coups de couteau dans la nuit à Céret. Selon le procureur, son fils de 15 ans a disparu du domicile et se serait jeté du pont de Céret, où il a été pris en charge par les secours. Une enquête pour homicide volontaire a été ouverte. Un couple et leurs deux enfants ont été séquestrés dans la nuit de samedi à dimanche dans le Pas-de-Calais. En France, ce type de violence liée aux crypto-monnaies se multiplie. Au moins 70 agressions de ce type ont été recensées dans le pays depuis le début de l'année. En Allemagne, deuxième victoire pour le parti d'extrême droite AfD qui arrive en tête dans une région du nord-est du pays, deux semaines après sa victoire historique en Saxe-Anhalt. La médaille de bronze du français Paul Sexas sur le contre-la-montre des championnats du monde de cyclisme, c'est le belge Remco Evenepoel qui est sacré champion du monde. Et puis côté football, les Parisiens se sont imposés 2-1 face à Marseille qui s'enfonce encore un peu plus. Les Marseillais sont désormais avant-derniers au classement de Ligue 1. C'est une première dans l'histoire du club phocéen depuis plusieurs années.
8: Merci, retour de l'information nationale et internationale à midi et demi. Les titres de l'info d'ici. À Rochefort, plus de 300 logements taxés car inoccupés. La ville de Rochefort compte de nombreux appartements vacants. Ça rapporte de l'argent, mais les élus préféraient qu'ils soient loués. La première saison de Pensez dents à Royan. Il s'agit de soutenir et d'accompagner les aidants et de les inviter à se faire connaître. Et du sport avec le rugby, on reviendra sur la défaite du Stade Rochelet face au Racing 92 ce week-end. Et dans l'invité du midi 6, on reçoit Stéphanie Ducrot, chargée de mission aux affaires sociales au CCAS de Tonnet-Charente, pour nous parler de la journée qui peut m'aider à les aider, dédiée aux aidants pardon, qui se déroule demain. Et la météo, un ciel voilé avec un mercure estival pour ce lundi. 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
4: Bonjour à tous. À La Rochelle, un homme de 62 ans porté disparu depuis mercredi dernier. La police nationale a lancé un appel à témoins pour Philippe Meust, âgé de 62 ans, les cheveux courts et gris. Sur la photo de son avis de recherche, il porte des lunettes. Il fait 1m78 de corpulence normale. La police nationale n'a aucune indication sur sa tenue vestimentaire au moment de sa disparition. Si vous avez la moindre information, contactez le commissariat de La Rochelle au numéro de téléphone suivant, le 05 46 51 36 01. Diminuer le nombre de logements inoccupés à Rochefort, c'est l'objectif de la TVLH, la taxe sur la vacance des locaux d'habitation, ou plus simplement dit sur les logements qui ne sont pas loués, qui a été instituée au dernier conseil municipal. Il s'agit d'inciter les propriétaires à mettre en location leurs biens. Une nouvelle taxe, fruit d'une fusion entre la taxe sur les logements vacants et la taxe d'habitation sur les logements vacants. Pour l'instant, un peu plus de 300 logements sont concernés par cette taxe et elle rapporte un peu d'argent à la ville. Jacques Jolin, adjoint au maire chargé des finances à Rochefort.
5: 2025, il y a 303 logements qui ont été taxés. Alors il y en a sûrement plus, mais il y en a qui sont en travaux, il y en a qui ont des... Enfin bon, mais il y a eu 303 logements taxés pour 174 000 euros. Le taux était donc, comme je vous l'ai dit, de 15,67%. Ce qui fait, si je calcule vite, un peu plus de 500 euros par logement. Une moyenne, hein. Il y a des logements d'une pièce, il y a des logements de 3 pièces ou 4 pièces. Donc voilà, en 2025, et j'espère qu'en 2026, il y en aura encore moins. Et j'aimerais bien que cette taxe disparaisse. C'est rêvé, mais j'aimerais bien qu'elle disparaisse. Ça voudrait dire que les propriétaires ont remis sur le marché des logements qu'on peut habiter. Donc j'espère, alors après est-ce que ce taux sera augmenté, je ne sais pas, on verra ça l'année prochaine, mais aujourd'hui il est de 15,67%. Et il n'y a que 303 logements qui ont été taxés, ce qui est déjà pas mal, mais ceux qui font des travaux en cours d'année ne sont pas assujettis à cette taxe.
4: Le taux de cette TVLH fera, elle, l'objet d'une autre délibération en début d'année prochaine. Et attention aux baïnes, ce lundi sur nos plages, risque maximal, annonce la préfecture. 5 communes du département sont particulièrement concernées. Grand Village, Plage, Saint-Georges-d'Oléron, Saint-Trojan, La Tremblade et Les Mattes. Et lancement de travaux aujourd'hui sur l'île de Ré. Le département entame un nouveau chantier au giratoire de la passe à la Couarde-sur-Mer pour l'aménagement d'un itinéraire cyclable. Prendre soin des aidants, c'est l'objectif d'un programme lancé par la ville de Royan et qui fait sa rentrée cet après-midi avec une réunion publique organisée à la maison des associations. Il fait écho au programme PINSA pour préserver le capital santé des seniors, mais donc qui s'adresse plus particulièrement à celles et ceux qui aident au quotidien un proche et ne ménagent pas leurs efforts, mais qui doivent également se préserver. Pour qu'ils prennent soin d'eux, de nombreux ateliers leur sont proposés. Eliane Siro-Lanou, adjointe au maire de Royan.
6: C'est une déclinaison, on va dire, pour ça, si vous voulez, mais c'est distinct, parce que là, il s'agit vraiment d'accompagner, de soutenir les aidants dans leur rôle, et également de prévenir l'isolement et leur épuisement. Donc, c'est quand même différent. Ce sont des ateliers qui sont particuliers, qui sont vraiment faits par des spécialistes, on va dire, cette fois-ci. Le type d'atelier, vous voyez, c'est se connaître, c'est gérer la douleur et les médicaments, c'est apprendre un peu de réflexologie pour pouvoir l'exercer sur son aidé, on va dire, des conseils pratiques de nutrition. Voilà, c'est, si vous voulez, pour les dents, une façon de décompresser pour être plus opérationnel auprès de son aidé.
4: Des aidants qui s'ignorent, beaucoup d'entre eux n'osent pas demander de soutien. C'est pourtant essentiel pour eux, souligne Eliane Siro-Lanou.
6: Je pense qu'il y en a beaucoup plus que ce que nous avons. Nous, nous en avons une soixantaine. Hein. On en avait 68, on en a un petit peu moins parce que les personnes nous quittent quand il y a le décès, bien évidemment, du proche hein, qu'ils sont censés aider. Nous devons démarrer ça simplement en 2025. Et nous nous intéressons à ce qu'on appelle les aidants naturels, qui sont des personnes qui disent « je ne suis pas aidant, je fais ce que je dois faire en tant que père, époux, mère, enfant, etc. » S'occuper d'un proche. Pour eux, c'est naturel. Et nous avons, nous, pour ambition de leur faire prendre conscience que s'ils ne sont pas en bonne santé, eh bien la personne dont ils s'occupent sera bien démunie. Donc, en ce sens-là, nous les aidons. Nous devenons nous-mêmes, Ville de Royan, les aidants des aidants, si vous préférez. Il reste du monde à convaincre. Il faut surtout se faire connaître. Et c'est la première rentrée pensidente que nous allons faire, qui sera quand même assez divertissante, puisqu'on va le faire autour d'un spectacle quand même, hein, pour que ce soit tout à fait déstressant pour chacun et que vraiment les personnes aient envie de nous rejoindre.
4: La réunion de rentrée Pensédan, ça se tient cet après-midi à 15h à la maison des associations de Royan. Et à la maternité de Sainte, une nouvelle session de la résidence artistique « Recommencer le monde » proposée aux futurs et jeunes parents. Un projet imaginé par Alice Quin et Maud Glomo qui mêle danse, écriture, relaxation, massage et échange autour de la grossesse et de la parentalité. Les professionnels de la maternité participent également à cette démarche de création. Les ateliers sont gratuits, sans pratique artistique préalable. Ils sont accessibles sur inscription aux femmes enceintes, aux coparents et aux jeunes parents accompagnés de leur bébé. Midi 12 sur Demoiselle, la suite de votre journal après la publicité.
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4: La suite de votre journal avec l'agenda où à Tonnet-Charente, le conseil municipal se réunit ce soir à 19h à la salle du conseil de la mairie. Et du sport avec samedi après-midi le stade Rochelet qui recevait en levée de rideau de la troisième journée de top 14 la formation du Racing 92 qui devait à tout prix se reprendre de deux sévères défaites encaissées face à Lyon et à l'Union Bordeaux-Bègle. Les hommes de Patrice Collazo sont repartis du stade de Flandre avec une victoire sur le score de 20 à 10, les Rochelais perdent dans le même temps le point du bonus défensif. Oscar Jégou analyse froidement cette défaite.
15: Moi je pense que tout le match on s'est un peu trompé, je pense qu'on s'est pris, on s'est pris pour d'autres et au final on passe à côté face à une très belle équipe du Racing qui a mis beaucoup plus d'agressivité que nous et à la fin forcément bah, ils en sortent gagnants donc voilà, très, très déçu ce soir. Et effectivement, ils ont été bien meilleurs que nous. Voilà, on avait mis le focus sur ça, sur les deux premières journées, et je pense que, comme plein de secteurs, on s'est dit que c'était acquis, donc on a été on a baissé le curseur sur ce troisième match, et on en paye les frais, donc voilà, il faut se remettre en question, il faut se regarder dans le miroir tout autant qu'on est ce soir, et pour pouvoir aller faire une performance à Pau, parce que on a été très faible ce soir sur plein de secteurs. Ouais, complètement, c'était passé le message, comme quoi ça allait être un match avec beaucoup d'agressivité, qu'ils allaient venir chercher quelque chose forcément ici, mais je pense qu'on n'était pas assez préparé. C'est beau de se le dire la semaine, mais voilà, on n'a pas mis les actes sur le terrain, et on a pris des rafales tout simplement, et on perd même le pas de bonus à la fin, donc c'est une belle leçon qu'on doit tirer ce soir, et surtout pas réitérer ça dans la saison, parce que ben voilà, c'est pas parce qu'on gagne deux matchs que c'est fait. Bah ouais, on était tous en alerte, après on voulait pas trop parler d'eux aussi pour se concentrer sur notre jeu, mais finalement on a même pas mis notre jeu en place, donc on s'est trompé sur les deux, peut-être être plus attentif à eux la prochaine fois, et surtout nous, si on se concentre que sur nous, au moins imposer notre rugby, avoir des ballons, imposer nos séquences, et c'est pas chose faite ce soir, donc... Ouais, une belle défense de la part du Racing, mais comme j'ai dit, je trouve qu'on n'était pas en place sur nos structures. Et puis les seuls ballons qu'on aurait pu conclure, on a fait des fautes de main. Donc voilà, même en zone de marque, je trouve qu'on n'a pas été, conquérant. Donc voilà, je pense qu'il y a vraiment peu de choses à tirer ce soir, mis à part la bonne défense en fin de première mi-temps. Mais c'est trop peu sur un match de 8 top 14.
4: Et le week-end prochain, les hommes de Ronan O'Gara se rendront dans le sud-ouest pour affronter la section paloise.
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4: Et dans l'invité du Midi 6 aujourd'hui, on reçoit Stéphanie Ducrot, chargée de mission aux affaires sociales au CCAS de Tonnet-Charente. Bonjour Stéphanie.
12: Bonjour.
4: On est là pour parler de la journée de demain, de qui peut m'aider à les aider, une journée dédiée aux aidants qui se déroule à la salle des fêtes de Tonnet-Charente. Et tout d'abord, on revient, qu'est-ce que c'est un aidant ?
12: Oui, tout à fait. Donc un aidant ou une aidante est une personne qui apporte un soutien régulier, fréquent et non professionnel à un proche en situation de dépendance, de handicap ou de maladie grave. Un aidant donc, peut être un conjoint qui accompagne son époux ou son épouse, un enfant qui aide un parent âgé, ou un frère, une sœur, ou parfois un voisin.
4: C'est pas du tout un professionnel, c'est-à-dire que c'est en fait on est membre, c'est un membre de la famille, c'est ça ?
12: Voilà, proche ou un voisin.
4: Et qui fait quoi exactement ? Il fait quoi cet aidant ?
12: Bah, cet aidant est présent au quotidien pour amener les réponses, notamment faire des courses. Faire du ménage à cette personne qui est en situation de dépendance.
4: Et on en France ?
12: En France, bah
4: combien,
12: en,
4: c'est
12: en
4: qui,
12: 2026, un Français sur 6 est aidant. Voilà. Plus de 50% des aidants sont des actifs, donc salariés ou indépendants, qui cumulent travail et accompagnement. Donc la charge mentale est d'autant plus importante.
4: Et donc une journée... Non, allez-y, oui.
12: Oui, non, je voulais juste quand même... préciser que 40% des aidants ne s'identifient pas comme tels, ce qui retarde généralement donc l'accès aux dispositifs de soutien.
4: C'est-à-dire ils ne s'identifient pas.
12: Je rencontre beaucoup d'aidants qui savent ce qu'est un aidant, mais ne se reconnaissent pas comme tels, ne l'appliquent pas à leur situation personnelle. Donc soit parce qu'ils ne sont pas le premier aidant, soit parce qu'ils se sentent d'abord parents ou conjoints avant d'être aidants.
4: Donc on pense que c'est normal d'aider, d'assister la personne.
12: Tout à fait.
4: Mais ça fait quand même de nous des aidants, même si la personne c'est celle qu'on aime, notre parent.
12: Tout à fait, exactement.
4: Et donc une journée demain à la salle des fêtes de Tonnet-Charente qui leur est dédiée, une journée pour à la fois qu'ils s'identifient, qu'ils comprennent, pour qu'on comprenne mieux ce rôle d'aidant et pour peut-être potentiellement que... ils comprennent qu'ils sont aidants, c'est ça ?
12: Tout à fait. Donc c'est la troisième année que le CCAS organise cette journée avec notre partenaire, le département de la Charente-Maritime. Cette journée est construite pour dire aux aidants que vous n'êtes pas seuls, et que vous avez le droit, vous aussi, d'être accompagné. Et que ben, je présenterai, moi, cette journée de demain comme un moment d'information, mais aussi de convivialité.
4: Convivialité, parce qu'elle commence donc à 10h à la salle des fêtes de Tonnet-Charente. Et qu'est-ce qui va s'y passer, de 10h à 17h ?
12: Donc, ben, toutes les personnes sont invitées à venir pour s'informer, être écoutées, être orientées, de rencontrer un réseau de professionnels et de partenaires, de pouvoir effectivement se détendre également via les ateliers socio-esthétiques, de pouvoir également rencontrer donc, le CCS avec son service autonomie à domicile, le pôle social. Nous avons aussi en présence une association d'aidants, le département, l'adaptation du logement pour les aides possibles sur l'évolution de la dépendance et dire à l'aidant qu'il y a effectivement des possibilités pour le soutenir dans les gestes du quotidien.
4: Et notamment, il y a un dispositif qui sera présent toute la journée, ça sera Ma Maison à Venir. Qu'est-ce que c'est ce dispositif ?
12: Donc Ma Maison à Venir est un dispositif qui permet de... en grandeur nature, de s'identifier à un logement et d'avoir des réponses sur l'aménagement de ce logement, que ce soit au niveau de la toilette, que ce soit au niveau de la cuisine, et donc de venir chercher un peu tous les outils qui existent pour améliorer le quotidien. De chacun.
4: Qu'on comprenne bien, ce sera un mini studio, un mini appartement où il y aura plein d'objets adapté, c'est ça ?
12: Voilà, on va retrouver la chambre, le salon, voilà, comme une maison, comme un petit appartement où va évoluer la personne âgée et l'aidant et de trouver des réponses aux difficultés rencontrées.
4: Parce que la journée est dédiée aux aidants, mais pas uniquement, c'est aussi, elle est dédiée aux personnes qui sont accompagnées par ces aidants, donc c'est des personnes âgées, des personnes en situation de
12: handicap,
4: c'est
12: tout
4: ça.
12: À
4: donc,
12: fait.
4: Tout le monde est bienvenu à ces journées et à ces différents ateliers.
12: Tout à fait, tout le monde est le bienvenu de trouver voilà une réponse à leur quotidien et de se dire ben voilà je ne suis pas seule, sortir de l'isolement. Aussi, c'est une question très importante pour nous au niveau du CCS. Donc, nous organiserons et nous continuerons tout au long de l'année à recevoir au CCS, au niveau de l'accueil, toutes les personnes qui se posent des questions et qui se sentent un peu isolées face aux difficultés rencontrées auprès de leurs proches.
4: Et on revient un peu sur la journée de demain, des
12: oui.
4: dispositifs aussi de bien-être. Donc des groupes de parole pour entre aidants, c'est
12: oui.
4: ça, pour parler de ce qui peut se passer, ce qui peut être compliqué dans le quotidien, c'est ça ?
12: Exactement. Avoir un retour sur comment on agit, comment on se comporte, d'avoir aussi des réponses, du réconfort voilà, sur ce quotidien d'aidants. Nous aurons aussi donc le bus de Léa, qui est un lieu d'écoute et d'accompagnement, qui permet là aussi d'être à l'écoute et d'orienter au mieux vers les bons dispositifs en fonction de la difficulté rencontrée.
4: Il y aura aussi le bus santé.
12: En mouvement.
4: C'est le bus santé
12: en mouvement.
4: C'est absolument ça, oui.
12: C'est un bus de l'hôpital de La Rochelle qui est itinérant et qui vient à la rencontre des administrés, des habitants, pour permettre d'échanger sur une problématique de santé, un dépistage, une question. Voilà, donc vous avez des professionnels présents ce jour-là pour pouvoir effectivement apporter réponse au niveau d'une problématique santé.
4: Et également des ateliers d'information et de prévention. Là, il y a
12: oui.
4: deux ateliers matin et après-midi sur des possibles escroqueries, ce genre de petites arnaques, petits désagréments et gros désagréments qui peuvent subvenir.
12: Voilà, le tout aussi, c'est de dire aux aidants que les personnes dépendantes peuvent être effectivement une cible. Pour les personnes qui veulent effectivement entrer dans la maison. Et il y a des possibilités aujourd'hui de protection qui nous amènent à faire que la police nationale sera présente pour nous donner toutes les pistes et les outils possibles pour se défendre.
4: Pour éviter.
12: Et pour éviter, ce genre de désagréments.
4: Voilà. Et d'autres, il y a des ateliers mémoire également, des ateliers sport pour tous. Autant de moments dédiés, que ce soit aux aidants, à tout le monde, c'est ça ?
12: Exactement. Voilà. Venez chercher du réconfort, du bien-être, de l'information. Cette journée est faite pour vous.
4: Donc à partir de 10h demain.
12: Oui, salle des fêtes de Tonnet-Charente, avec les trois bus qui se trouveront sur le parking à l'entrée de la salle des fêtes.
4: Eh bien, merci Stéphanie Ducrot, chargée de mission donc aux affaires sociales au CCAS de Tonnet-Charente, pour venir nous parler de la journée de demain, mardi. Qui peut m'aider à les aider? Ça se déroule à la salle des fêtes de Tonnet-Charente de 10h à 17h. Merci Madame Ducrot.
12: Merci à vous, bonne journée.
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4: Et on passe maintenant aux nouvelles du ciel.
17: Et oui, c'est une journée, vous l'avez constaté, qui est très ensoleillée pour aujourd'hui. Les températures ont été fraîches ce matin. Ce sera bien plus agréable cet après-midi, 25 à 28 degrés pour les maximales. Un petit peu plus frais sur le littoral, c'est normal. 25 à 26 degrés seulement. Demain mardi, le soleil s'impose, température jusqu'à 29 degrés pour les maximales. Demain matin, comptez 14 à 15 degrés. Mercredi, même type de temps.
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4: Merci d'avoir suivi cette édition. Retour de l'information locale et départementale à 17h15.
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Bonjour à tous. Trois départements du sud du pays en alerte rouge incendie selon Météo France. Il s'agit des Pyrénées-Orientales, de l'Aude et du Gard. L'examen des 69 articles de la proposition de loi intégrale contre les violences sexistes et sexuelles débute aujourd'hui par une commission spéciale de l'Assemblée nationale. La semaine dernière, 6 ministres ont été auditionnés à ce sujet avec l'enjeu majeur des moyens nécessaires à la mise en œuvre de cette loi. Emmanuel Macron doit rencontrer Donald Trump cet après-midi à New York en marge de l'Assemblée générale des Nations Unies. Le président américain doit également s'entretenir avec Volodymyr Zelensky. En Russie, le parti du président Vladimir Poutine est donné vainqueur aux législatives après un scrutin pour renouveler la Douma qui s'est déroulé sans opposition réelle tolérée par le Kremlin. L'Union européenne dénonce un scrutin verrouillé. En Allemagne, deuxième victoire pour le parti d'extrême droite AfD qui arrive en tête dans une région nord-est du pays 2 semaines après sa victoire historique en Saxe-Anhalt. Et puis les Parisiens se sont imposés 2-1 face à Marseille qui s'enfonce encore un peu plus et est désormais avant-dernier du classement de Ligue 1.

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1: Bonjour à tous. Trois départements du sud du pays en alerte rouge incendie selon Météo France. Il s'agit des Pyrénées-Orientales, de l'Aude et du Gard. En Charente-Maritime, ce sont les courants qu'il faut surveiller. Une alerte au Bain a été lancée par au moins 5 communes, notamment sur les plages de Grand Village Plage, de Saint-Georges-d'Oléron et de Saint-Trojan. Le Premier ministre Sébastien Lecornu tenait ce matin une première réunion à Matignon au sujet de la hausse des prix des carburants, avant un deuxième rendez-vous en milieu d'après-midi. Des pêcheurs bloquent en parallèle le vieux port de Cannes, du fait notamment de la hausse des prix des carburants. Emmanuel Macron doit rencontrer Donald Trump cet après-midi à New York, en marge de l'Assemblée générale des Nations Unies. En Russie, le parti du président Vladimir Poutine est donné vainqueur aux législatives après un scrutin pour renouveler la Douma, qui s'est déroulé sans opposition réelle, tolérée par le Kremlin. Et puis les Parisiens se sont imposés 2-1 face à Marseille hier soir en clôture de la 5e journée de Ligue 1. Un peu avant, Nice s'est imposé 2-1 face à Lille. Même score pour Auxerre face à Brest.

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1: Bonjour à tous. 3 départements du sud du pays en alerte rouge incendie selon Météo France. Il s'agit des Pyrénées-Orientales, de l'Aude et du Gard. En Charente-Maritime, ce sont les courants qu'il faut surveiller. Une alerte au Bayne a été lancée par au moins 5 communes, notamment sur les plages de Grand Village, plage de Saint-Georges-d'Oléron et de Saint-Trojan. Le Premier ministre Sébastien Lecornu tenait ce matin une première réunion à Matignon au sujet de la hausse des prix des carburants, avant un deuxième rendez-vous en milieu d'après-midi. Des pêcheurs bloquent en parallèle le vieux port de Cannes, du fait notamment de la hausse des prix des carburants. Emmanuel Macron doit rencontrer Donald Trump cet après-midi à New York, en marge de l'Assemblée générale des Nations Unies. En Russie, le parti du président Vladimir Poutine est donné vainqueur aux législatives après un scrutin pour renouveler la Douma, qui s'est déroulé sans opposition réelle, tolérée par le Kremlin. Et puis les Parisiens se sont imposés 2-1 face à Marseille hier soir en clôture de la 5e journée de Ligue 1. Un peu avant, Nice s'est imposé 2-1 face à Lille. Même score pour Auxerre face à Brest.

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0: Demoiselle, bienvenue à la playlist de Benjamin Biolay. Bienvenue à Benjamin Biolay dans la playlist de Demoiselle. Ça va dans ce sens-là avec ton silence. Merci d'être avec nous à la radio, sur internet et dans votre téléphone. Demoiselle s'écoute partout. Avec Another 54 Ultra dans un instant et Gérald de Palmas sera tombé. Bienvenue Demoiselle, il est tout juste 16h.
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0: Demoiselle Info, Arthur Leroux. Bonjour Arthur.
7: Bonjour à tous. Donald Trump et Emmanuel Macron doivent se rencontrer aujourd'hui à New York en marge de l'Assemblée Générale de l'ONU. Leur entretien prévu à 17h35 heure locale portera notamment sur les crises internationales. Le président français doit également rencontrer Volodymyr Zelensky et plusieurs dirigeants du Moyen-Orient. Le ministre de l'Intérieur, Laurent Nunez, lui, juge grave et irresponsable les appels au blocage lancés par certains responsables politiques face à la colère sociale liée au prix des carburants. Il affirme que ces appels sont déconnectés du monde réel et évoque un choc géopolitique extérieur à la France. De son côté, la ministre de la Mer, Catherine Chabot, est à Sète aujourd'hui pour rencontrer les pêcheurs méditerranéens mobilisés depuis une semaine justement contre la flambée du prix du carburant. Il dénonce aussi des aides versées trop tard, des quotas jugés restrictifs ainsi que des charges administratives beaucoup trop lourdes. Et une intersyndicale de 6 syndicats de pilotes et de personnels navigants appelle à la grève du 17 au 21 octobre pendant les vacances de la Toussaint. Ils contestent la réforme du cumul emploi-retraite qui doit entrer en vigueur le 1er janvier. Et les syndicats jugent le dispositif inadapté aux contraintes de leur métier et réclament une exclusion de leur profession. À l'international, un typhon frappe le Japon, provoquant l'annulation de 275 vols et des perturbations ferroviaires. Plus de 1,6 million d'habitants ont reçu des consignes d'évacuation alors que des pluies potentiellement records menacent Tokyo et ses environs. Retour en France, les APL seront revalorisées de 1,15% au 1er octobre, conformément à l'évolution des loyers. Une hausse qui sera automatique. En revanche, les APL seront gelées en 2027 dans le cadre du plan d'économie de 54 milliards d'euros voulu par le gouvernement. Et on termine ce flash avec un mot de sport et de football. Warren Zaïre-Emery est forfait pour le premier rassemblement de l'équipe de France sous Zinedine Zidane. Le milieu du PSG, blessé aux adducteurs contre Marseille, est remplacé par un cliouche.
0: Merci beaucoup Arthur, retour de l'info dans une heure, à tout à l'heure.
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0: Demoiselle, allez, c'est promis, je vous laisse pas tomber. On est ensemble jusqu'à 19h30 avec le son de Gérald de Palmas. À l'instant, c'était tombé il y a quelques années. Bienvenue.
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0: Et j'ai le plaisir de vous accompagner jusqu'à 19h30. J'espère que vous allez bien, que vous passez une belle journée. Si c'est la rentrée pour vous en ce lundi, en tous les cas, je vous souhaite beaucoup de courage. Si vous êtes encore au travail, et puis bonne débauche, hein, si vous êtes sur le chemin déjà pour aller à la maison ou pour aller chercher les enfants à l'école. Bonne nouvelle, ce soir on va jouer. On va vous offrir deux invitations pour le concert Les Chansons de Francis Cabrel, interprété par Gwen et ses musiciens. Alors j'aurai deux dates à vous proposer, soit à l'Atlantique Ciné de Saintes ou bien au Cinéval de Saint-Jean d'Angély. Ça va se passer en octobre prochain pour les concerts. Et pour tenter de gagner vos deux invitations, ce sera très simple. Nous allons vous faire écouter un court extrait d'une chanson de Francis Cabrel et forcément ce sera à vous de retrouver le titre de la chanson. Si vous avez la bonne réponse, il suffira donc de nous appeler au standard 05 46 88 68 17 11 pour tenter de remporter vos deux invitations. Allez, va, arrive dans quelques minutes avec Sur la Piste. On va écouter One Republic également, Pay That All. Vos petites annonces et puis Mika va venir nous retrouver à 16h50 pour nous parler de sa chronique streaming VOD.
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0: Demoiselle et Grande Débauchée, on est très très fan du nouveau One Republic à l'instant. C'était Pets at All sur Demoiselle. On va écouter Bruno Mars et Calogero. On s'intéresse maintenant à vos petites annonces.
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2: La course des Demoiselles, c'est ce samedi 10 octobre pour Octobre Rose. Course et marche féminine de 7 km. Départ de la place Colbert à 16h30. Inscription jusqu'au 3 octobre sur ashrochefort.org ou alors tout simplement au 06 73 56 20 91 pour des renseignements. Le 7 octobre, retrait des Dossards de 10h à 18h au Leclerc Rochefort. Le jeudi 8 octobre, 14h 18h, Intermarché Rochefort, retrait des Dossards le vendredi également. Également au Place Colbert entre 10h et 18h. Et le jour de l'épreuve, Place Colbert entre 10h et 16h. Pensez à vous inscrire. Ce dimanche, les Amis de l'Étang à Vergeroux organisent leur 5e vide maison communale. Les habitants ouvrent leur maison, garage, jardin pour trouver votre bonheur. La salle communale sera aussi ouverte avec de nombreux autres stands. Panneaux et ballons indiqueront les maisons participantes. À la salle Jean Garnier à Saint-Hilaire de Villefranche, dimanche, rendez-vous avec un super thé dansant avec l'orchestre Génération Musette et ses 5 musiciens. Entrée 12 euros avec pâtisserie offerte, organisée par l'Interclub. Si vous voulez en savoir plus, 06 41 17 72 64 ou le 05 46 95 95 81. Ce week-end, endurance tout terrain à Grésac, organisé par le Grésac Moto Club. Le samedi, championnat de ligue pitbike et quad. Le dimanche, championnat de ligue moto. Entrée gratuite, buvette et restauration sur place. L'association Royan Rando organise son challenge annuel, la Traversière, pour la 6e année consécutive. Ce samedi à Royan, une épreuve 100% longe côte, ouverte aux licenciés pratiquants bien sûr. Cette épreuve sportive réunira 10 clubs et près de 280 compétiteurs dans une ambiance festive et conviviale avec déguisement. Le départ est donné à 14h, plage de la Grande Conche, au Paradou à Royan également. Plus d'informations sur royanrando.fr. Attention, défilé de mode le vendredi 9 octobre à l'Éden de Saint-Jean-d'Angély, organisé par la classe de terminale des métiers du commerce et du lycée Louis-Audouin Dubreuil, ainsi que la mairie et l'association des commerçants C2A. Début du défilé, 20h15, entrée seule 7 euros, entrée formule avec part salée ou sucrée et boisson, c'est 10 euros. Billets en vente dans les magasins Amalgame, Omios Otis et Caprice Floral en centre-ville de Saint-Jean-d'Angély. L'eau à gagner pendant l'entracte, une partie des bénéfices sera reversée à la Ligue contre le cancer.

0: Demoiselle la Grande Débauche, merci de nous avoir choisis en ce lundi avec I Just Might. C'était Bruno Mars.
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0: Besoin d'une bonne dose de rire et de détente? Sachez que ce samedi 26 septembre à 20h30, la Comédie de La Rochelle s'invite à la Salicorne à Saujon pour une soirée théâtrale explosive. Venez découvrir la comédie culte Arrête de pleurer, Pénélope, portée par un trio irrésistible. C'est l'histoire de trois copines réunies pour un enterrement de vie de jeune fille qui va très vite partir en vrille. Règlement de compte, mauvaise foi, fou rire et vérité qui éclate. Alors tout le monde en prend pour son grade, mais toujours dans la joie et la bonne humeur. Réservez votre samedi soir, ça se passe à la Salicorne à 20h30 pour une soirée 100% comique à ne pas manquer. La pièce s'appelle Arrête de pleurer, Pénélope. Dans un instant, la question jeu pour gagner vos deux invitations pour un super spectacle qui sera joué très prochainement au mois d'octobre du côté de Saint-Jean-d'Angély ou bien de Saintes. Il s'agit de Gwen et ses musiciens qui revisitent les grands succès de Francis Cabrel. On aura l'occasion de jouer dans quelques minutes donc. Et avant cela, on écoute Avant toi, voici Calogero maintenant dans la Grande Débauche. Bienvenue.

0: Demoiselle au cœur et musique avec un artiste qui fait partie des chouchous de la maison désormais. C'était Teddy Swims, nouveauté. Le single est sorti vendredi dernier, ça s'appelle tout simplement Perfect Man.
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0: Allez hop, on va jouer ensemble. On vous offre deux invitations pour le concert Les Chansons de Francis Cabrel interprétées par Gwen et ses musiciens. Alors deux dates vous sont proposées à l'Atlantique Ciné de Saintes le vendredi 2 octobre à 20h30 ou bien au Cinéval de Saint-Jean-d'Angély. Ce sera le dimanche 11 octobre à 15h. Et pour tenter de gagner vos deux invitations, c'est très simple. Je vais vous faire écouter maintenant un court extrait d'une chanson de Francis Cabrel. Et c'est donc à vous de retrouver le titre de la chanson. Allez hop, c'est parti.
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0: Vous avez reconnu l'extrait. 05 46 88 77 11. Vous nous appelez si vous avez la bonne réponse et vous repartez donc avec vos deux invitations pour le concert. 05 46 88 77 11. On remet l'extrait, pourquoi pas. Allez hop.
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0: /05 46 88 77 11 pour repartir donc avec vos deux invitations. On marque une petite pause, c'est Jen Ayash qui arrive, la chanteuse de Superbus, qui revisite ce tube de Tattoo, About Us, et Ariana Grande à suivre, No Tears Left to Cry. A tout de suite.
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1: No tears left to cry, c'était Ariana Grande.
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1: Allez, de retour à notre jeu, on vous invite ce soir, vous le savez, à eh bien un concert, les chansons de Francis Cabrel interprétées par Gwen et ses musiciens, avec deux dates à l'Atlantique Ciné de Sainte le vendredi 2 octobre à 20h30 et au Cinéval de Saint-Jean-d'Angély, ce sera le dimanche 11 octobre à 15h. Alors pour tenter vos invitations, vous aurez le plaisir de rejouer demain soir avec Pierre. Et là, ce soir, c'est bien sûr Marie-Claire qui habite à Tolé-Charentes qui repart avec ses deux invitations. L'extrait c'était celui-ci et la chanson c'est bien sûr Francis Cabrel de Francis Cabrel. C'est encore et encore. Félicitations donc à Marie-Claire de Tolé-Charentes. Vous aurez l'occasion de rejouer bien sûr demain soir dans la Grande Débauche toujours. Ce sera avec Pierre avec un autre extrait à retrouver au 05 46 88 77 11. Bonne chance, c'est Mika qui nous retrouve maintenant pour sa chronique VOD.
3: Et dans cette rubrique VOD et streaming, on a quelques idées de films, voire même de séries ou de documentaires et d'animés à regarder dans votre canapé. On démarre la semaine avec deux films à retrouver en streaming sur Netflix, Best of the Best, sorti depuis le 18 septembre dernier. On va suivre les deux meilleurs amis prêtes à tout pour intégrer une troupe universitaire de danse, une comédie autour de l'amitié et de la compétition. Et puis sur Amazon Prime Video, un autre Amour que le tien, sorti depuis le 12 septembre, raconte en fait le bouleversement sentimental d'un couple après 10 ans de vie commune. C'est à découvrir sur les plateformes de streaming.
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0: Demoiselle et on adore le nouveau Feu Chatterton à l'instant sur Demoiselle, c'était ce qu'on devient. Mylène Farmer, Delol et des quoi dans un instant, et puis Temper City, ce sera Self Aware. Chamine et Charlie vous offre l'heure. Bienvenue, c'est Demoiselle que vous écoutez, 17h.
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7: Bonjour à tous. La ministre des Familles, Stéphanie Rist, a annoncé un plan d'urgence de 90 millions d'euros pour la petite enfance, destiné à soutenir le financement des crèches, aider les assistantes maternelles et mieux adapter les établissements aux fortes chaleurs après les récents épisodes de canicule. La ministre déléguée à la mer, à la pêche, Catherine Chabot, est arrivée ce matin à 7 dans l'Hérault pour discuter de nouveau avec les pêcheurs de Méditerranée après une semaine de mobilisation contre la hausse des prix du carburant et pour dénoncer les conditions de travail. Si vous êtes agacé par les publicités illégales qui pullulent sur les réseaux sociaux, l'information va peut-être vous intéresser. Le groupe Meta, Facebook, Instagram, WhatsApp, est visé par une nouvelle plainte. Selon l'ONG néerlandaise What2Fix, le géant du numérique ne traite pas sérieusement certains signalements de publicité, alors qu'elles pourraient être liées à des entités sous sanctions européennes. L'association réclame l'ouverture d'une enquête par la Commission européenne.
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0: Nouvel album pour la chanteuse Mylène Farmer dans quelques semaines. Et ce premier extrait, deuxième extrait même, c'était des LOL et des quoi.
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0: Très heureux de vous retrouver en ce lundi. Nous sommes déjà le 21 septembre. J'espère que vous allez tous bien. Allez, on va rentrer tranquillement à la maison avec vos hits préférés. Dans quelques minutes, on va écouter Temper City. On va s'informer également avec l'essentiel de l'info d'ici. Ce sera avec Adrien Vivenne, suivi de la météo marine pour celles et ceux qui vont aller bosser en mer. Je vous parlerai d'idées de sortie de votre agenda loisir tout à l'heure à 17h30. Bref, que du bonheur avec Temper City, Self Aware. C'est ce qui arrive après la pause.
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0: Demoiselle Grande Débauche avec Temper City à l'instant, c'était Self-Aware. Merci de nous avoir choisis. 17h14, on passe maintenant à l'info d'ici, c'est l'essentiel.
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0: L'essentiel de l'info d'ici, Adrien Vivaine. Bonsoir Adrien.
2: Bonsoir Cyril, bonsoir à tous. Détecter dès le plus jeune âge les troubles de la vue et du langage, c'est l'objectif de la Sécu de Charente-Maritime qui dresse le bilan d'une campagne de dépistage lancée il y a 2 ans. La Charente-Maritime a été un département pilote en la matière. La CPAM a eu un rôle de financeur et d'organisateur puisqu'elle a œuvré avec l'éducation nationale, les professionnels de santé, la PMI et le département. Des dépistages effectués dans les quartiers prioritaires et en difficulté de la Charente-Maritime. Bilan, un tiers des enfants dépistés ont présenté des troubles, des informations importantes pour les familles. En Charente-Maritime, 217 enfants ont été dépistés pendant l'année scolaire 2024-2025, 388 l'année suivante. C'est l'événement nautique de l'année en Charente-Maritime et pour la côte atlantique, le Grand Pavois ouvre ce mardi à La Rochelle au port des Minimes. Avec les yeux tournés vers l'Asie, le salon nautique international à flot présente au public plus de 700 bateaux et les dernières innovations en matière d'équipement nautique. Et comme tous les ans, un invité d'honneur, le Japon cette année. Le Grand Pavois qui regarde également du côté de la Chine avec une délégation présente au salon et l'incroyable potentiel que représente l'Empire du Milieu auprès des professionnels du nautisme. 70 000 visiteurs sont attendus au Grand Pavois de La Rochelle, au port des Minimes, jusqu'à dimanche prochain. Qui peut m'aider à les aider? C'est le nom de la journée consacrée aux aidants à la salle des fêtes de Tonnet-Charente, ce mardi organisée par le CCAS de la commune, avec le soutien du département. C'est la 3e édition. L'objectif, sensibiliser à la place et au rôle des aidants, c'est-à-dire reconnaître qu'une personne est effectivement aidante, faire connaître les aides disponibles pour les aidants et les personnes en charge, et tout simplement apporter du soutien aux personnes aidantes. La journée qui peut m'aider à les aider, c'est ce mardi de 10h à 17h à la salle des fêtes de Tonnet-Charente. Toutes les animations sont gratuites et ouvertes à tous et toutes.
0: Demoiselle, soir, il est 17h16, on s'informe sur l'état de la mer, voici la météo marine.
2: Pas d'avis de vent fort en cours ni prévu. Les prévisions pour cette nuit, un vent de nord à nord-est 3 à 5 Beaufort virant rapidement nord-est avec une mer peu agitée à agiter, une houle de nord-ouest 1 mètre à 1,50 m s'atténuant autour des 1 mètre en seconde partie de nuit avec un temps peu nuageux et une bonne visibilité. Les prévisions pour demain, un vent de nord-est 3 à 5 Beaufort mollissant secteur nord 3 à 4 l'après-midi avec une mer peu agitée à agiter, s'atténuant peu agitée l'après-midi, une houle de nord-ouest 0,50 m à 1 mètre avec un temps peu nuageux, ensoleillé en journée et une bonne visibilité. À Saint-Denis d'Oléron, la marée basse à 8h37, haute à 15h06, coefficient de marée 35 et 42.
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0: Retour de la musique avec Pierre Demar et Damiano David.

Demoiselle la Grande Débauche avec à l'instant Vianney. Nouveauté, c'était D'or et D'éteint. Vous restez avec nous dans 3 minutes, juste après les Cure avec In the Between Days. Je parlerai d'idées de sortie et vivre pour la journée de demain, mardi 22 septembre. On va écouter Marine Trichard également. Et Secret, ce sera Madonna dans un instant. Bon début de soirée sur Demoiselle.

0: Demoiselle Les Cure et son leader charismatique Robert Smith, c'était In Between Days.
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0: Allez, pour la journée de demain, mardi 22 septembre, avec à Royan, la culture est à l'honneur avec le concours photo Royan Architecture 2026 qui se poursuit jusqu'à la fin du mois, l'occasion de redécouvrir l'architecture emblématique de la ville à travers le regard des photographes. Renseignements dans les offices de tourisme du pays royanais. Toujours à Royan, une nouvelle exposition débute ce mardi, Mandarine entre rêve et réalité, proposée par l'artiste peintre Jocelyne Ropard. L'exposition est visible jusqu'au 27 septembre de 10h à 18h aux 30 cours de l'Europe. À Beau-sur-Mer, profitez également de l'exposition photographique Lumière d'Horizon qui commence ce mardi et se poursuit jusqu'au 27 septembre. Pour les amateurs de patrimoine et de nature, direction Saint-Georges-de-Didonne avec l'exposition Jeux, les veilleurs de lune sur la piste des nocturnes au domaine de Suzac. Un parcours qui mêle découverte du milieu naturel, art et jeux à découvrir jusqu'au 1er novembre. Et enfin pour les amateurs de sport et de convivialité, rendez-vous à Arvers à partir de 14h demain pour les tournois estivaux de la pétanque Alverton au parc des loisirs. Empire Rochefort, t'as envie de découvrir Rochefort autrement, partez pour une visite guidée autour des plantes et des jardins, à la découverte de l'histoire botanique de la ville, du potager du roi au jardin des retours en passant par une réserve d'eau secrète du 18e siècle. Explorez un patrimoine naturel et historique méconnu, rendez-vous demain à 15h au potager du roi, attention réservation obligatoire dans les offices de tourisme de Rochefort. À Saint-Georges-de-Léron, place à la créativité avec le concours photo objectif chef-d'œuvre. Jusqu'au 4 novembre, recréez en photographie une œuvre de la microfolie et laissez parler votre imagination. Un événement organisé par l'association Oléron Photo Club. Ce concours est ouvert à tous et gratuit. Rendez-vous à la Médiatlantique de Chéré pour relever le défi artistique. À Saint-Georges-de-Léron, toujours, les seniors sont à l'honneur. Demain, la communauté de communes de l'île d'Oléron organise son deuxième forum Seniors et alors. Une journée dédiée au bien vieillir et à une retraite épanouie sur l'île avec des ateliers, des conférences et des animations. Rendez-vous salle Le Chai à Chéré de 10h à 13h puis de 14h à 17h, entrée libre. Et puis à Saint-Pierre-d'Oléron, pour finir, ne manquez pas la foire mensuelle. Rendez-vous sur la place Gambetta de 8h à 13h pour découvrir les produits du terroir et faire quelques emplettes également côté textile. Voilà pour quelques rendez-vous.

0: Demoiselle au cœur des souvenirs avec un instant Madonna dans la grande débauche. C'était bien sûr Secret.
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Initialement prévu pour le 14 juillet, reporté en raison des conditions météo, le feu d'artifice de Tonnerre-Charente se tiendra donc ce samedi soir, samedi 26 avril, à partir de 22h. Ce spectacle pyrotechnique gratuit sera tiré directement sur les quais de la Charente, notez-le, ce samedi soir, donc feu d'artifice du côté de Tonnerre-Charente. Voici Cat's Eye Animal, on va retrouver le journal des People.

0: Demoiselle dans les années 90 avec le son d'Adaoué à l'instant, c'était What is Love.
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0: Allez, ce samedi 26 septembre, dès 9h du matin, Saint-Georges de Didonne célèbre sa traditionnelle fête des vendanges. Rendez-vous sur les places de Verdun et place de l'église pour plonger dans l'univers fascinant de la vigne et du vin. Au programme des animations pour toute la famille, des rencontres passionnantes et de grands moments de partage. L'entrée complètement libre et gratuite. On vous rappelle que pour votre santé, l'abus d'alcool est dangereux, donc pensez à boire avec modération. Et ce sera donc ce samedi 26 septembre, dès 9h du matin à Saint-Georges de Didonne qui célèbre donc sa traditionnelle fête des vendanges. Merci de nous écouter sur la Côte de Beauté 102.2. Adèle Castillon et UGL à suivre.
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3: Depuis 2023, Robert Pattinson a multiplié les tournages. Il le dit, il a bossé non-stop. Et c'est difficile de le contredire. Robert Pattinson aura été à l'affiche de 5 films en cette année 2026. On pense à l'Odyssée, The Drama, d'une partie 3, sans oublier un film Netflix, et la suite de The Batman, dont il vient de finir le tournage. Tournage qui a visiblement été compliqué pour lui, notamment les scènes de combat. Alors bref, tout ça fait que l'acteur a besoin de prendre du temps, de prendre des vacances. Et il l'annonce, ses vacances seront de longue durée. Alors pour info, la suite de Batman sortira dans les salles en février 2028. Robert Pattinson promet que cette suite s'annonce vraiment géniale.
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0: 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Avec Y'a que de l'amour chez toi, ce sera Christophe May dans un instant et le nouveau Muse arrive. 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
0: Demoiselle Info, c'est l'heure du flash avec Arthur Leroux. Bonsoir Arthur.
7: Bonsoir à tous. Les températures sont encore largement au-dessus des normales de saison à deux jours de l'automne avec jusqu'à 35 degrés localement aujourd'hui. Un incendie très actif s'est d'ailleurs déclaré à Perpignan avec déjà 35 hectares parcourus. Emmanuel Macron rencontre ce soir Donald Trump à New York à la veille de l'Assemblée Générale de l'ONU. Le président français entend échanger en toute franchise avec son homologue américain, notamment sur l'Ukraine, pour maintenir le soutien à Kiev et la pression sur la Russie. Emmanuel Macron rencontrera également Volodymyr Zelensky et plusieurs dirigeants du Moyen-Orient. Le ministre de l'Intérieur Laurent Nunez a jugé grave et irresponsable les appels au blocage lancés par certains responsables politiques face à la colère sociale liée au prix des carburants. Certaines astuces circulent justement pour contrer cette hausse des prix, comme remplacer le gasoil par de l'huile de colza ou encore mélanger essence et éthanol. Ces pratiques présentent toutefois des risques mécaniques et peuvent aussi entraîner des problèmes d'assurance. Toujours à propos de la flambée des prix du carburant, après une nouvelle rencontre avec les pêcheurs, la ministre de la Mer, Catherine Chabot, affirme vouloir reconstruire un plan de sauvegarde pour le secteur. Elle confirme le maintien de l'aide au carburant et reconnaît que le plan européen Westmed n'est pas adapté. On poursuit avec un animateur périscolaire de 56 ans, employé en Gironde, qui comparaîtra en février pour agression sexuelle sur une mineure de moins de 15 ans et détention d'images pédopornographiques. L'enquête avait débuté après le témoignage d'une fillette de 4 ans. À l'international et plus précisément au Japon, un typhon frappe le pays en ce moment avec l'annulation de 275 vols et des perturbations ferroviaires. Plus de 1,6 million d'habitants ont reçu des consignes d'évacuation alors que des pluies potentiellement records menacent Tokyo et ses environs. Et on termine avec du sport et du football. Warren Zaïre-Emery est forfait pour le premier rassemblement de l'équipe de France sous Zinedine Zidane. Le milieu du PSG blessé à un adducteur est remplacé par Akliouche.
0: Merci beaucoup Arthur, retour de l'info nationale et internationale dans une heure, à tout à l'heure.
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0: Demoiselle, son nouvel album s'appelle Fête foraine. Le retour de Christophe May à l'instant avec ce titre, Il n'y a que de l'amour chez toi.
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0: Très heureux de vous retrouver, on est en direct comme chaque soir. Merci de nous écouter sur vos fréquences en Charente-Maritime, en DAB+, également à La Rochelle et sur l'île de Ré, demoisellefm.com et sur vos applications, les applis Demoiselle qui sont complètement gratuites, on vous le rappelle. Dans un instant, l'info d'ici, ce sera avec Adrien Vivenne pour Demoiselle Soir. On va s'informer également sur vos idées de sortie pour la journée de demain mardi, ce sera l'heure de votre agenda loisir. Et puis on finira l'heure également avec la météo marine. Ça c'est nouveau news. Night Shift Superstar. Juste après la pause. 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

0: Demoiselle au cœur de la musique avec le nouveau Muse à l'instant dans la grande débauche, 18h15, on s'informe, voici l'info d'ici.
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4: Le bilan d'une campagne de détection des troubles de la vue et du langage, elle a été organisée par la Sécu. Un tiers des enfants dépistés présentent des troubles. Le Japon, invité d'honneur du Grand Pavois qui ouvre ses portes ce mardi au Port des Minimes à La Rochelle. Les organisateurs du salon déroulent aussi le tapis rouge à la Chine. À Thonon-les-Charentes, une journée pour informer et sensibiliser au rôle des dents organisée par le CCAS de la commune. Elle se déroule ce mardi à la salle des fêtes de Thonon-les-Charentes. Et enfin, la météo grand soleil et ciel bleu au programme de ce mardi. Détecter dès le plus jeune âge les troubles de la vue et du langage. C'est l'objectif de la Sécu de Charente-Maritime qui dresse le bilan d'une campagne de dépistage lancée il y a 2 ans. La Charente-Maritime a été un département pilote en la matière. La CPAM a eu un rôle de financeur et d'organisateur puisqu'elle a œuvré avec l'éducation nationale, les professionnels de santé, la PMI et le département. Des dépistages effectués dans les quartiers prioritaires et en difficulté du département. Bilan, un tiers des enfants dépistés ont présenté des troubles, des informations importantes pour les familles. David Xardel, le directeur de la CPAM 17.
5: Chez un tiers de ces enfants, on a détecté des troubles légers, modérés ou parfois plus importants, mais qui ont pu être effectivement pris en charge par les professionnels de terrain. Donc c'est un vrai motif de satisfaction pour nous, pour les familles aussi, puisque du coup, j'imagine que toutes n'étaient pas conscientes de ces difficultés et qu'elles ont pu avoir une solution de prise en charge immédiate et de qualité. Donc voilà, pour nous, c'est un vrai motif de satisfaction. On a joué un rôle d'organisateur, de catalyseur qui porte ses fruits aujourd'hui. Donc on verra d'ailleurs si ce dispositif, on va remonter évidemment les éléments de bilan au niveau national, si ce dispositif peut être étendu à d'autres classes. On est aujourd'hui plutôt dans des secteurs un peu ou défavorisés ou éloignés du système de soins, à voir si on va au-delà. Mais en tout cas, c'est un vrai motif de satisfaction et de résultat. Et j'ajouterais que pour le coup, on est en plein dans les nouvelles orientations de l'assurance maladie qui investit beaucoup sur la prévention en plus du soin, parce qu'on sait bien qu'évidemment des troubles pris en charge le plus tôt possible, c'est d'une part un impact sur la vie de l'enfant et sur son apprentissage qui sera largement réduit, puis derrière c'est empêcher éventuellement d'autres pathologies de survenir, avec derrière évidemment un impact sur la vie des gens, mais aussi un impact financier, il faut bien le dire, qu'on peut éviter.
4: Très concrètement, les professionnels de santé ont pu détecter des troubles à la fois pour la vue et le langage. En Charente-Maritime, 217 enfants ont été dépistés pendant l'année scolaire 2024-2025, 388 l'année suivante. C'est l'événement nautique de l'année en Charente-Maritime et pour la côte atlantique, le Grand Pavois ouvre ce mardi à La Rochelle au Port des Minimes avec les yeux tournés vers l'Asie. Le Salon Nautique International à flot présente au public plus de 700 bateaux et les dernières innovations en matière d'équipement nautique et comme tous les ans, un invité d'honneur, le Japon. Alain Pochon, le président de Grand Pavois Organisation.
6: Ça fait très longtemps qu'on essaye de les faire venir, je crois qu'on a mis 12 ans. Qui viennent parce que au départ ils trouvaient pas l'intérêt de venir, etc. Donc ça a été très compliqué. De par mon métier, je me suis déplacé très souvent au Japon de par mon métier. Et donc bon, à force, ils sont là. Je suis vraiment très très heureux de les voir ici parce que c'est un pays extraordinaire. Le respect des autres est important. La qualité de ce qu'ils font aussi. Et donc, je pense que les visiteurs du Grand Pavois, je pense que d'abord, ça va en faire venir. Mais en plus, je les invite parce que il va y avoir une petite galerie marchande avec leurs produits. Et puis, évidemment, ils ont aussi plein d'autres spécificités propres au Japon. Mais je veux pas en dire trop. Il faut venir le découvrir. ce Japon.
4: Le Grand Pavois qui regarde également du côté de la Chine avec une délégation présente au salon et l'incroyable potentiel que représente l'Empire du Milieu auprès des professionnels du nautisme. 70 000 visiteurs sont attendus au Grand Pavois de La Rochelle au port des Minimes jusqu'à dimanche prochain. Qui peut m'aider à les aider ? Le nom de la journée consacrée aux aidants à la salle des fêtes de Tonnet-Charente. Ce mardi, elle est organisée par le CCAS de la commune avec le soutien du département. C'est la 3e édition. L'objectif, sensibiliser à la place et au rôle des aidants, c'est-à-dire reconnaître qu'une personne est effectivement aidante, faire connaître les aides disponibles pour les aidants et les personnes à charge, et tout simplement apporter du soutien aux personnes aidantes. Stéphanie Ducrot, chargée de mission aux affaires sociales au CCAS de Tonnet-Charente.
7: Cette journée est construite pour dire aux aidants que vous n'êtes pas seuls et que vous avez le droit, vous aussi, d'être accompagnés. Et que je présenterai, moi, cette journée de demain comme un moment d'information, mais aussi de convivialité. Donc, toutes les personnes sont invitées à venir pour s'informer, être écoutées, être orientées, de rencontrer un réseau de professionnels et de partenaires, de pouvoir effectivement se détendre également via les ateliers socio-esthétiques, de pouvoir également rencontrer donc le CCS avec son service autonomie à domicile, le pôle social. Nous avons aussi en présence une association d'aidants, le département, l'adaptation du logement pour les aides possibles sur l'évolution de la dépendance et dire à l'aidant qu'il y a effectivement des possibilités pour le soutenir dans les gestes du quotidien.
4: Cette journée est ouverte à tous et toutes, aidants, proches, personnes âgées ou en situation de handicap qui connaissent un aidant. La journée qui peut m'aider à les aider, c'est ce mardi de 10h à 17h à la salle des fêtes de Tonnet-Charente. Toutes les animations sont gratuites et ouvertes à tous et toutes, sans inscription. On passe maintenant aux nouvelles du ciel.
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0: Alors demain mardi, ce sera du soleil et rien que du soleil sur l'ensemble du département. Les températures seront dignes d'un plein été avec jusqu'à 28 degrés demain à Saintes et Saint-Jean-d'Angély. Il fera 27 degrés à Tonnet-Charente et Échillé, 26 degrés sur l'île d'Oléron, Marennes et Ronces-les-Bains. Une très belle journée donc. Pour mercredi, la tendance reste très estivale. Ce beau temps devrait se poursuivre avec un ciel largement dégagé, à ensoleiller pour mercredi. Mercredi, les températures vont même grimper autour de 30 degrés, notamment ce mercredi après-midi. Dans les terres, sur le littoral, l'ambiance sera également très douce avec un vent généralement faible. Voilà pour la tendance météo.
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0: Demoiselle La Grande Débauche avec Mathieu Chédid, c'était M, en souvenir avec La Bonne Étoile. On va écouter James Bunt et Arnaud Turbus et Etienne Dao dans un instant. C'est l'heure de votre agenda loisir.
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0: Allez, pour la journée de demain, mardi 22 septembre, avec à Royan, la culture est à l'honneur avec le concours photo Royan Architecture 2026 qui se poursuit jusqu'à la fin du mois, l'occasion de redécouvrir l'architecture emblématique de la ville à travers le regard des photographes. Renseignements dans les offices de tourisme du pays royanais. Toujours à Royan, une nouvelle exposition débute ce mardi, Mandarine entre rêve et réalité, proposée par l'artiste peintre Jocelyne Ropard. L'exposition est visible jusqu'au 27 septembre de 10h à 18h aux 30 cours de l'Europe. À Beau-sur-Mer, profitez également de l'exposition photographique Lumière d'Horizon qui commence ce mardi et se poursuit jusqu'au 27 septembre. Pour les amateurs de patrimoine et de nature, direction Saint-Georges-de-Didonne avec l'exposition Jeux, les veilleurs de lune sur la piste des nocturnes au domaine de Suzac, un parcours qui mêle découverte du milieu naturel, art et jeux à découvrir jusqu'au 1er novembre. Et enfin pour les amateurs de sport et de convivialité, rendez-vous à Arvers à partir de 14h demain pour les tournois estivaux de la pétanque Alverton au Parc des Loisirs. Empire Rochefort a envie de découvrir Rochefort autrement, partez pour une visite guidée autour des plantes et des jardins, à la découverte de l'histoire botanique de la ville, du potager du roi au jardin des retours en passant par une réserve d'eau secrète du 18e siècle. Explorez un patrimoine naturel et historique méconnu, rendez-vous demain à 15h au potager du roi, attention réservation obligatoire dans les offices de tourisme de Rochefort. À Saint-Georges-de-Léron, place à la créativité avec le concours photo objectif chef-d'œuvre. Jusqu'au 4 novembre, recréez en photographie une œuvre de la microfolie et laissez parler votre imagination. Un événement organisé par l'association Oléron Photo Club. Ce concours est ouvert à tous et gratuit. Rendez-vous à la Médiathèque Atlantique de Chéret pour relever le défi artistique. À Saint-Georges-de-Léron, toujours, les seniors sont à l'honneur. Demain, la communauté de communes de l'île d'Oléron organise son deuxième forum Seniors et alors. Une journée dédiée au bien vieillir et à une retraite épanouie sur l'île avec des ateliers, des conférences et des animations. Rendez-vous salle Le Chai à Chéret de 10h à 13h puis de 14h à 17h, entrée libre. Et puis à Saint-Pierre-d'Oléron, pour finir, ne manquez pas la foire mensuelle. Rendez-vous sur la place Gambetta de 8h à 13h pour découvrir les produits du terroir et faire quelques emplettes également côté textile. Voilà pour quelques

0: Demoiselle avec le nouveau James Blunt à l'instant, Arnold Turboost comme premier avec Etienne Dao, Laurie Sky, et puis on écoutera également Calvin Harris avec One Kiss. On s'informe sur le programme télé, Romain Santier.
1: Le programme télé. Suite et fin de La Cible ce soir sur TF1. France 2, suite également de La Mère et La Saint-Sam. France 3, et pour quelques dollars de plus, Canal, Apollo Has Fallen. M6, L'Amour est dans le pré. Arte, Black Rain. Nous sommes à New York. Le policier Nick Conklin, joué par Michael Douglas, et son coéquipier Charlie Vincent, joué par Andy Garcia, sont témoins d'un meurtre dans un restaurant japonais. Ils réussissent à arrêter Saito, un des assassins. Le Japon ayant obtenu l'extradition de son ressortissant, Nick et Charlie sont désignés pour le rapatrier. À leur arrivée à Osaka, ils le remettent à deux policiers qui s'avèrent être des Yakuza. Humilié, Nick jure de retrouver Sato. Allez sur W9, l'agence Tourisque. Enfin sur TMC, Black Widow. Allez, je vous laisse faire votre choix et par avance, une excellente soirée devant votre télévision.
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0: Doinzel avec le DJ Calvin Harris et Dua Lipa, c'est One Kiss à l'instant dans la grande débauche. Summer avant 19h, Joseph Kamel, Vita et OMD, ce sera Orchestral Man of the Dark avec Enola Gay, juste après votre météo marine.
1: Pas d'avis de vent fort en cours ni prévu. Les prévisions pour cette nuit, un vent de nord à nord-est 3 à 5 Beaufort virant rapidement nord-est avec une mer peu agitée à agiter, une houle de nord-ouest 1 mètre à 1 m50 s'atténuant autour des 1 mètre en seconde partie de nuit avec un temps peu nuageux et une bonne visibilité. Les prévisions pour demain, un vent de nord-est 3 à 5 Beaufort mollissant secteur nord 3 à 4 l'après-midi avec une mer peu agitée à agiter, s'atténuant peu agitée l'après-midi, une houle de nord-ouest 0,50 m 1 mètre avec un temps peu nuageux, ensoleillé en journée et une bonne visibilité. À Saint-Denis d'Oléron, la marée basse à 8h37, haute à 15h06, coefficient de marée 35 et 42.
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Merci d'avoir choisi Demoiselle, votre radio de proximité en Charente-Maritime. C'est la grande démo jusqu'à 19h30 avec Enola Gay, OMD, pour nous conduire jusqu'au rendez-vous de la formation nationale et internationale des derniers développements. Dans un instant avec Arthur Leroux.

0: 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Avec Angèle dans un instant, on va écouter Une seule vie. Et puis Charlotte Cardin, The Way We Touch. 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
0: Demoiselle Info, c'est l'heure du flash. Arthur Leroux, bonsoir.
7: Bonsoir à tous. Les températures sont encore largement au-dessus des normales de saison à deux jours de l'automne avec jusqu'à 35 degrés localement aujourd'hui. Un incendie très actif s'est d'ailleurs déclaré à Perpignan avec déjà 35 hectares parcourus et près de 200 pompiers qui sont sur place. Emmanuel Macron rencontre ce soir Donald Trump à New York à la veille de l'Assemblée générale de l'ONU. Le président français entend échanger en toute franchise avec son homologue américain, notamment sur l'Ukraine, pour maintenir le soutien à Kiev et la pression sur la Russie. Suite à la flambée des prix du carburant, après une nouvelle rencontre avec les pêcheurs, la ministre de la Mer Catherine Chabot affirme vouloir reconstruire un plan de sauvegarde pour le secteur. Elle confirme le maintien de l'aide au carburant et reconnaît que le plan européen Westmed n'est pas adapté. Et justement, certaines astuces circulent pour contrer cette hausse des prix, comme remplacer le gasoil par de l'huile de colza ou encore mélanger essence et éthanol. Et ces pratiques présentent toutefois des risques mécaniques et peuvent entraîner des problèmes d'assurance. On poursuit avec un animateur périscolaire de 56 ans qui sera jugé en février prochain pour agression sexuelle sur une mineure de moins de 15 ans et détention d'images pédopornographiques en Gironde. L'affaire avait débuté après le témoignage d'une fillette de 4 ans. Au Japon, plus d'1,6 million de personnes ont été invitées à évacuer en raison d'un typhon qui menace Tokyo et sa région avec des pluies potentiellement records. Le phénomène a également entraîné l'annulation de 275 vols et de fortes perturbations dans les transports ferroviaires. Des chants à caractère homophobe ont été entendus à plusieurs reprises dimanche soir au Vélodrome lors du match OM-PSG. Un dossier disciplinaire a été ouvert contre Marseille. Et enfin, justement, depuis cette rencontre, le Parisien Warren Zaïre-Emery est blessé à un adducteur et est donc forfait pour le premier rassemblement de l'équipe de France sous Zinedine Zidane. Il est remplacé par son coéquipier Akliouche. Et voilà pour l'essentiel de l'actualité. Je vous souhaite une excellente soirée. À notre écoute.
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0: Merci d'avoir choisi Demoiselle, votre radio de proximité en Charente-Maritime. Une seule vie, c'était Angèle.
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0: Très heureux de vous retrouver, merci de nous avoir choisi pour rentrer tranquillement à la maison si c'est la débauche. En ce moment, à 19h07, on va rentrer tranquillement à la maison avec vos hits préférés, forcément. On n'a que du bon, encore une fois, jusqu'à 20h et même au-delà, bien sûr, vous le savez, chaque jour sur Demoiselle. On va s'informer également avec Adrien Vivienne à 19h15, ce sera lors de votre journal local et départemental. Charlotte Cardin pour la suite de la musique avec The Way We Touch. Après la pause.
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0: Demoiselle Belle sort avec nous avec à l'instant Charlotte Cardin, c'était The Way We Touch. Dans quelques minutes, Julien Doré et Pink. 19h15, c'est l'heure de retrouver l'info d'ici. Adrien Vivaine.
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4: Le bilan d'une campagne de détection des troubles de la vue et du langage, elle a été organisée par la Sécu. Un tiers des enfants dépistés présentent des troubles. Le Japon, invité d'honneur du Grand Pavois qui ouvre ses portes ce mardi au port des Minimes à La Rochelle. Les organisateurs du salon déroulent aussi le tapis rouge à la Chine. À Thonon-les-Charentes, une journée pour informer et sensibiliser au rôle des dents organisée par le CCAS de la commune. Elle se déroule ce mardi à la salle des fêtes de Thonon-les-Charentes. Et enfin, la météo grand soleil et ciel bleu au programme de ce mardi. Détecter dès le plus jeune âge les troubles de la vue et du langage. C'est l'objectif de la Sécu de Charente-Maritime qui dresse le bilan d'une campagne de dépistage lancée il y a 2 ans. La Charente-Maritime a été un département pilote en la matière. La CPAM a eu un rôle de financeur et d'organisateur puisqu'elle a œuvré avec l'éducation nationale, les professionnels de santé, la PMI et le département. Des dépistages effectués dans les quartiers prioritaires et en difficulté du département. Bilan, un tiers des enfants dépistés ont présenté des troubles, des informations importantes pour les familles. David Xardel, le directeur de la CPAM 17.
5: Chez un tiers de ces enfants, on a détecté des troubles légers, modérés ou parfois plus importants, mais qui ont pu être effectivement pris en charge par les professionnels de terrain. Donc c'est un vrai motif de satisfaction pour nous, pour les familles aussi, puisque du coup, j'imagine que toutes n'étaient pas conscientes de ces difficultés et qu'elles ont pu avoir une solution de prise en charge immédiate et de qualité. Donc voilà, pour nous, c'est un vrai motif de satisfaction. On a joué un rôle d'organisateur, de catalyseur qui porte ses fruits aujourd'hui. Donc on verra d'ailleurs si ce dispositif, on va remonter évidemment les éléments de bilan au niveau national, si ce dispositif peut être étendu à d'autres classes. On est aujourd'hui plutôt dans des secteurs un peu ou défavorisés ou éloignés du système de soins, à voir si on va au-delà. Mais en tout cas, c'est un vrai motif de satisfaction et de résultat. Et j'ajouterais que pour le coup, on est en plein dans les nouvelles orientations de l'assurance maladie qui investit beaucoup sur la prévention en plus du soin, parce qu'on sait bien qu'évidemment des troubles pris en charge le plus tôt possible, c'est d'une part un impact sur la vie de l'enfant et sur son apprentissage qui sera largement réduit, puis derrière c'est empêcher éventuellement d'autres pathologies de survenir, avec derrière évidemment un impact sur la vie des gens, mais aussi un impact financier, il faut bien le dire, qu'on peut éviter.
4: Très concrètement, les professionnels de santé ont pu détecter des troubles à la fois pour la vue et le langage. En Charente-Maritime, 217 enfants ont été dépistés pendant l'année scolaire 2024-2025, 388 l'année suivante. C'est l'événement nautique de l'année en Charente-Maritime et pour la côte atlantique, le Grand Pavois ouvre ce mardi à La Rochelle au port des Minimes avec les yeux tournés vers l'Asie. Le Salon Nautique International à flot présente au public plus de 700 bateaux et les dernières innovations en matière d'équipement nautique et comme tous les ans, un invité d'honneur, le Japon. Alain Pochon, le président de Grand Pavois Organisation.
6: Ça fait très longtemps qu'on essaye de les faire venir, je crois qu'on a mis 12 ans. Qui viennent parce que au départ ils trouvaient pas l'intérêt de venir, etc. Donc ça a été très compliqué. De par mon métier, je me suis déplacé très souvent au Japon de par mon métier. Et donc bon, à force, ils sont là. Je suis vraiment très très heureux de les voir ici parce que c'est un pays extraordinaire. Le respect des autres est important. La qualité de ce qu'ils font aussi. Et donc, je pense que les visiteurs du Grand Pavois, je pense que d'abord, ça va en faire venir. Mais en plus, je les invite parce que il va y avoir une petite galerie marchande avec leurs produits. Et puis, évidemment, ils ont aussi plein d'autres spécificités propres au Japon. Mais je veux pas en dire trop. Il faut venir le découvrir. ce Japon.
4: Le grand pavois qui regarde également du côté de la Chine avec une délégation présente au salon et l'incroyable potentiel que représente l'Empire du Milieu auprès des professionnels du nautisme. 70 000 visiteurs sont attendus au grand pavois de La Rochelle au port des Minimes jusqu'à dimanche prochain. Qui peut m'aider à les aider? Le nom de la journée consacrée aux aidants à la salle des fêtes de Tonnet-Charente. Ce mardi, elle est organisée par le CCAS de la commune avec le soutien du département. C'est la 3e édition. L'objectif, sensibiliser à la place et au rôle des aidants, c'est-à-dire reconnaître qu'une personne est effectivement aidante, faire connaître les aides disponibles pour les aidants et les personnes à charge, et tout simplement apporter du soutien aux personnes aidantes. Stéphanie Ducrot, chargée de mission aux affaires sociales au CCAS de Tonnet-Charente.
7: Cette journée est construite pour dire aux aidants que vous n'êtes pas seuls et que vous avez le droit, vous aussi, d'être accompagnés. Et que je présenterai, moi, cette journée de demain comme un moment d'information, mais aussi de convivialité. Donc, toutes les personnes sont invitées à venir pour s'informer, être écoutées, être orientées, de rencontrer un réseau de professionnels et de partenaires, de pouvoir effectivement se détendre également via les ateliers socio-esthétiques, de pouvoir également rencontrer donc le CCS avec son service autonomie à domicile, le pôle social. Nous avons aussi en présence une association d'aidants, le département, l'adaptation du logement pour les aides possibles sur l'évolution de la dépendance et dire à l'aidant qu'il y a effectivement des possibilités pour le soutenir dans les gestes du quotidien.
4: Cette journée est ouverte à tous et toutes, aidants, proches, personnes âgées ou en situation de handicap qui connaissent un aidant. La journée qui peut m'aider à les aider, c'est ce mardi de 10h à 17h à la salle des fêtes de Tonnet-Charente. Toutes les animations sont gratuites et ouvertes à tous et toutes, sans inscription. On passe maintenant aux nouvelles du ciel.
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0: Alors demain mardi, ce sera du soleil et rien que du soleil sur l'ensemble du département. Les températures seront dignes d'un plein été avec jusqu'à 28 degrés demain à Saintes et Saint-Jean-d'Angély. Il fera 27 degrés à Tonnet-Charente et Échillé, 26 degrés sur l'île de Léron, Marennes et Ronces-les-Bains. Une très belle journée donc. Pour mercredi, la tendance reste très estivale. Ce beau temps devrait se poursuivre avec un ciel largement dégagé, à ensoleiller pour mercredi. Les températures vont même grimper autour de 30 degrés, notamment ce mercredi après-midi. Dans les terres, sur le littoral, l'ambiance sera également très douce avec un vent généralement faible. Voilà pour la tendance météo.
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1: Allez, pour la journée de demain, mardi 22 septembre, avec à Royan, la culture est à l'honneur avec le concours photo Royan Architecture 2026 qui se poursuit jusqu'à la fin du mois, l'occasion de redécouvrir l'architecture emblématique de la ville à travers le regard des photographes. Renseignements dans les offices de tourisme du pays royanais. Toujours à Royan, une nouvelle exposition débute ce mardi, Mandarine entre rêve et réalité, proposée par l'artiste peintre Jocelyne Ropard. L'exposition est visible jusqu'au 27 septembre de 10h à 18h aux 30 cours de l'Europe. À Beau-sur-Mer, profitez également de l'exposition photographique Lumière d'Horizon qui commence ce mardi et se poursuit jusqu'au 27 septembre. Pour les amateurs de patrimoine et de nature, direction Saint-Georges-de-Didonne avec l'exposition Jeux, les veilleurs de lune sur la piste des nocturnes au domaine de Suzac. Un parcours qui mêle découverte du milieu naturel, art et jeux à découvrir jusqu'au 1er novembre. Et enfin pour les amateurs de sport et de convivialité, rendez-vous à Arvers à partir de 14h demain pour les tournois estivaux de la pétanque Alverton au parc des loisirs. Empire Rochefort, t'as envie de découvrir Rochefort autrement, partez pour une visite guidée autour des plantes et des jardins, à la découverte de l'histoire botanique de la ville, du potager du roi au jardin des retours en passant par une réserve d'eau secrète du 18e siècle. Explorez un patrimoine naturel et historique méconnu, rendez-vous demain à 15h au potager du roi, attention réservation obligatoire dans les offices de tourisme de Rochefort. À Saint-Georges-de-Léron, place à la créativité avec le concours photo objectif chef-d'œuvre. Jusqu'au 4 novembre, recréez en photographie une œuvre de la microfolie et laissez parler votre imagination. Un événement organisé par l'association Oléron Photo Club. Ce concours est ouvert à tous et gratuit. Rendez-vous à la Média Atlantique de Chéret pour relever le défi artistique. À Saint-Georges-de-Léron, toujours, les seniors sont à l'honneur. Demain, la communauté de communes de l'île d'Oléron organise son deuxième forum Seniors et alors. Une journée dédiée au bien vieillir et à une retraite épanouie sur l'île avec des ateliers, des conférences et des animations. Rendez-vous salle Le Chai à Chéret de 10h à 13h puis de 14h à 17h, entrée libre. Et puis à Saint-Pierre-d'Oléron, pour finir, ne manquez pas la foire mensuelle. Rendez-vous sur la place Gambetta de 8h à 13h pour découvrir les produits du terroir et faire quelques emplettes également côté textile. Voilà pour quelques rendez-vous. 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

suivre les deux meilleurs amis prêtes à tout pour intégrer une troupe universitaire de danse, une comédie autour de l'amitié et de la compétition. Et puis sur Amazon Prime Video, Un autre amour que le tien, sorti depuis le 12 septembre, raconte en fait le bouleversement sentimentaux d'un couple après 10 ans de vie commune. C'est à découvrir sur les plateformes de streaming.

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1: Allez, pour la journée de demain, mardi 22 septembre, avec à Royan, la culture est à l'honneur avec le concours photo Royan Architecture 2026 qui se poursuit jusqu'à la fin du mois, l'occasion de redécouvrir l'architecture emblématique de la ville à travers le regard des photographes. Renseignements dans les offices de tourisme du pays royanais. Toujours à Royan, une nouvelle exposition débute ce mardi, Mandarine entre rêve et réalité, proposée par l'artiste peintre Jocelyne Ropard. L'exposition est visible jusqu'au 27 septembre de 10h à 18h aux 30 cours de l'Europe. À Vaux-sur-Mer, profitez également de l'exposition photographique Lumière d'Horizon qui commence ce mardi et se poursuit jusqu'au 27 septembre. Pour les amateurs de patrimoine et de nature, direction Saint-Georges-de-Didonne avec l'exposition Jeux, les veilleurs de lune sur la piste des nocturnes au domaine de Suzac. Un parcours qui mêle découverte du milieu naturel, art et jeux à découvrir jusqu'au 1er novembre. Et enfin pour les amateurs de sport et de convivialité, rendez-vous à Arvers à partir de 14h demain pour les tournois estivaux de la pétanque Alverton au parc des loisirs. En Pays Rochefort, envie de découvrir Rochefort autrement, parti pour une visite guidée autour des plantes et des jardins, à la découverte de l'histoire botanique de la ville, du potager du roi au jardin des retours en passant par une réserve d'eau secrète du 18e siècle. Explorer un patrimoine naturel et historique méconnu, rendez-vous demain à 15h au potager du roi, attention réservation obligatoire dans les offices de tourisme de Rochefort. À Saint-Georges-de-Léron, place à la créativité avec le concours photo objectif chef-d'œuvre. Jusqu'au 4 novembre, recréez en photographie une œuvre de la microfolie et laissez parler votre imagination. Un événement organisé par l'association Oléron Photo Club. Ce concours est ouvert à tous et gratuit. Rendez-vous à la Médiathlantique de Chéret pour relever le défi artistique. À Saint-Georges-de-Léron, toujours, les seniors sont à l'honneur. Demain, la communauté de communes de l'île d'Oléron organise son deuxième forum Seniors et alors. Une journée dédiée au bien vieillir et à une retraite épanouie sur l'île avec des ateliers, des conférences et des animations. Rendez-vous salle Le Chêne à Chéret de 10h à 13h puis de 14h à 17h, entrée libre. Et puis à Saint-Pierre-d'Oléron, pour finir, ne manquez pas la foire mensuelle. Rendez-vous sur la place Gambetta de 8h à 13h pour découvrir les produits du terroir et faire quelques emplettes également côté textile. Voilà pour quelques rendez-vous.

0: 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Suite et fin de La Cible ce soir sur TF1. France 2, suite également de La Mère et la Saint-Sam. France 3, et pour quelques dollars de plus, Canal, Apollo Has Fallen. M6, L'Amour est dans le Pré. Arte, Black Rain. Nous sommes à New York. Le policier Nick Conklin, joué par Michael Douglas, et son coéquipier Charlie Vincent, joué par Andy Garcia, sont témoins d'un meurtre dans un restaurant japonais. Ils réussissent à arrêter Saito, un des assassins. Le Japon ayant obtenu l'extradition de son ressortissant, Nick et Charlie sont désignés pour le rapatrier. À leur arrivée à Osaka, ils le remettent à deux policiers qui s'avèrent être des Yakuza. Humilié, Nick jure de retrouver Sato. Allez sur W9, l'agence tout risque. Enfin sur TMC, Black Widow. Allez, je vous laisse faire votre choix et par avance, une excellente soirée devant votre télévision.
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